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2: 6h, bon début de journée et bon mois de juin. Ça y est, on est officiellement le 1er juin. Clarisse, bonjour.
3: Salut Alex, bonjour tout le monde.
2: Et bon réveil, voici Bébé Rexa.

0: Bébert excité dans le réveil Hot Radio en ce lundi matin pour début de journée avec nous. Voici le premier horoscope du mois de juin.
1: Alex et Clarisse ne sont pas voyants, mais normalement, ils savent lire l'horoscope.
2: Et on va commencer par les béliers. En ce lundi 1er juin, vous pourriez commencer la journée avec une idée précise et puis changer complètement de plan avant midi.
0: Taureau, vous réalisez que vous aviez besoin de souffler plus que prévu.
2: Gémeaux, vous risquez de remettre plusieurs fois une petite tâche à plus tard.
0: Cancer, un moment de calme vous fera beaucoup de bien aujourd'hui.
2: Lion, votre manière de répondre comptera plus que vos mots.
0: Vierge, ne cherchez pas à tout contrôler dès le début de la semaine.
2: Balance, il faut garder l'esprit ouvert de votre côté.
0: Scorpion, une situation qui semblait bloquée avance enfin grâce à un petit changement extérieur.
2: Sagittaire, alternez les tâches, ça vous aidera à rester efficace.
0: Capricorne, tout ne dépend pas de vous cette fois.
2: Verseau, en restant pragmatique, vous évitez une erreur inutile.
0: Et enfin les poissons, vous cherchez votre motivation perdue. Un coup de fil à un ami vous remboursera. Ou peut-être le son des Hit Hot Radio. Ça
2: marche aussi.
0: L'équilibre aussi, I Follow Rivers, bon réveil.

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2: 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Voici les hits. Elena, mauvais garçon.
4: Mauvais garçon.

0: Elina dans le réveil de votre lundi matin. Aujourd'hui, on écoutait Mauvais Garçon. Bonjour, bon réveil. On va parler d'Angèle, Clarisse Angèle, qu'on va retrouver d'ailleurs dans quelques instants.
1: Elle habite à New York maintenant, Angèle.
0: Sorry,
1: et... Excuse-nous, Angèle. On sait peut-être pourquoi. C'est qu'elle a fait une interview où elle a raconté qu'elle était en couple. Alors elle est restée très discrète sur le sujet comme d'habitude, mais elle a juste dit, la personne avec qui je suis ne parle pas français. Donc on parle en anglais. Elle a dit, tout va bien, il y a juste un seul problème, c'est que j'arrive pas à m'engueuler en anglais, en fait. C'est quand c'est pas votre langue natale, c'est un petit peu plus compliqué de se prendre la tête avec quelqu'un.
0: Oui, parce que c'est instinctif quand tu t'inverses. I don't care, ok.
1: Majoritairement du temps, on parle la langue de l'amour. Ça va bien se passer, c'est mignon.
0: Bah c'est bien. Angèle Justice, on va l'écouter dans quelques instants. Angèle donc avec What You Want. Et puis derrière, évidemment, l'éphéméride de ce lundi matin, le 1er juin donc.
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0: Jeanette Justice, comme promis, c'était What You Want dans le réveil. Bon début de journée, bon lundi matin, bon 1er juin. Aujourd'hui, ça y est, on y est enfin. On y va avec les anniversaires et un éphéméride plutôt chargé aujourd'hui, Clarisse.
1: Oui, avec notamment un garçon que vous allez retrouver au cinéma cet été dans le rôle de Spider-Man, encore une fois, Tom Holland, qui a 30 ans aujourd'hui.
0: On lui souhaite un très bon anniversaire, évidemment. On souhaite aussi un bon anniversaire à Christine Anne de Queens, 38 ans. J'aurais pu mettre un petit extrait, je le mettrai un peu plus tard. Bon anniversaire à Christine Anne de Queens. On aurait pu mettre aussi un petit extrait pour Alanis Morissette, qui a aujourd'hui 52 ans.
1: Oui.
0: Quelle carrière pour Alanis Morissette, juste génial. Tout ce qu'elle fait, j'adore ce que fait Alanis Morissette. Voilà, fallait que je le dise.
1: Bah écoute, c'est exprimé. Voilà. Merci Alex pour cette confession. C'est l'anniversaire du mannequin aussi, Heidi Klum, qui a 53 ans aujourd'hui.
0: Un bon anniversaire à elle.
1: Et de l'acteur Morgan Freeman,
0: qui a 89 ans aujourd'hui et qui est toujours là, cette vieille branche. C'est la Saint-Jean.
1: On espère qu'il sera là longtemps.
0: Bah oui,
1: très
0: évidemment.
1: Bon, ce qu'il fait.
0: Ah, c'est un monument. Ouais. C'est un monument. C'est un meuble du salon, Morgan Freeman. Avec tout le respect que j'ai pour lui.
1: Bizarrement, c'est un compliment. C'est votre meuble préféré, peut-être.
0: C'est la Saint-Justin aujourd'hui. Bonne fête à tous les Justins qui nous écoutent. Et puis, sachez qu'hier, c'était la fête des mères, évidemment. Mais oui, c'est aujourd'hui la journée mondiale des parents. Donc, je pense qu'ils se sont dit, pour ceux qui ont loupé la fête des mères, on va mettre la journée mondiale des parents juste derrière. Voilà, c'est comme ça, ils peuvent pas oublier.
1: C'est la bonne excuse, effectivement. Merci, les gars. C'est la journée mondiale du lait aussi, sans vraiment de rapport. Mais sachez que c'est aujourd'hui aussi le 1er juin.
0: Eh ben, quand on tête maman, quand on est au monde, ben oui, il y a du lait. Eh ben, peut-être que tout est lié.
1: Oui.
0: Ben, quoi
1: pas.
0: Allez, Classic Hot Radio, on y retourne, voici rien.

0: Bon début de journée avec le réveil Hot Radio. Il y a Alex Warren qui arrive. Ce sera Fever Dream pour démarrer votre semaine, pour démarrer votre mois de juin, également ce 1er juin aujourd'hui, Clarisse.
1: Et à l'occasion de la fête des parents aujourd'hui et du lendemain de la fête des mères, on vous demande c'est quoi la petite phrase de votre parent qui sort maintenant de votre bouche.
0: D'accord, ok, wow. Ça. Genre, tu sais, à mon époque.
1: Ouais, par
0: un
1: exemple.
0: Truc comme ça.
2: Ok, d'accord, je vois. Ça, c'est terrible. Hein.
0: Ouais, ça, ouais. C'est dur. Ouais, puis en plus, tu te dis. Ça y est, j'en suis là.
2: C'est
0: en
2: moi
0: fait.
2: Quoi, c'est
0: ouais,
2: moi.
0: J'en suis là. Bon allez, on en parle dans quelques instants, vous nous répondez sur nos réseaux sociaux. Mais d'abord c'est l'info, c'est la météo de Teddy Marazen. Bonjour Teddy.
3: Bonjour.
0: On y va pour l'info et la météo.
3: Un peu de soleil encore dans le ciel de la région, même s'il faudra malgré tout faire avec les nuages aujourd'hui qui seront très présents tout au long de la journée. Et pour le reste de la semaine, les nuages s'imposeront progressivement. On aura donc un temps très variable avec du soleil, des passages nuageux et quelques averses aussi par moment. Les températures pour ce matin comptaient entre 14 et 19 degrés pour Aoste et Morestel et jusqu'à 25 degrés pour cet après-midi à Belley et la Tour du Pin.
0: Et après cette météo, c'est évidemment l'actu de ce lundi, Teddy.
3: Un quadragénaire de Vienne a été retrouvé mort ce samedi près de la Gère à Estrablin. Son corps était enroulé dans un drap. Selon le parquet, le médecin légiste a constaté une blessure par arme à feu, orientant donc l'enquête vers un homicide volontaire. L'affaire est désormais entre les mains des gendarmes de la section de recherche de Grenoble. Un scanner doit être réalisé aujourd'hui, suivi d'une autopsie demain pour déterminer la cause exacte du décès. Des enquêtes ont été ouvertes à Grenoble après deux tentatives de pillage survenues samedi soir en marge des célébrations de la victoire du PSG en Ligue des Champions. Plusieurs centaines de jeunes ont convergé à pied vers le centre-ville où un important dispositif de maintien de l'ordre était déployé. Malgré la présence des CRS, des poubelles ont été renversées, des mortiers tirés et deux magasins de sport et de chaussures ont vu leur façade détériorée. Des interpellations ont eu lieu alors qu'au niveau national, plus de 416 arrestations ont été recensées. Et enfin ce week-end, vos héros de fiction préférés seront de retour à Grenoble pour le Héro Festival. Vous pourrez profiter de nombreuses animations et rencontrer des influenceurs, des illustrateurs ou encore des comédiens. Et vous pourrez surtout vous plonger dans différents mondes comme par exemple l'univers Ludopolis que vous présente Annabelle Fouque-Lefebvre, créatrice et organisatrice du festival.
4: Celui qui est dédié aux héros de Pixel, donc tous ces héros qui sont nés plus sur le jeu vidéo, donc avec un espace rétro gaming, un espace aussi Nintendo avec des consoles vieille génération et new gen en libre accès, avec des grands jeux mythiques et des nouveautés, et puis des tournois gratuits tout le week-end.
3: Et vous pourrez aussi profiter des univers Brocéliande consacrés aux fictions européennes, ou alors prendre la direction de l'Asie avec l'univers Konoha, mais aussi Krypton pour retrouver les héros américains. Le Héro Festival, c'est donc à retrouver à Grenoble ce week-end, les 6 et 7 juin, du côté d'Alpexpo.

0: Alex Warren dans le réveil Hot Radio ce matin.
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0: Facebook, Insta, WhatsApp, également 07 57 84 11 11 pour réagir sur ce dos du réveil. On parle des petites phrases de nos parents qu'on dit maintenant.
2: Et je pense que c'est pire quand vous êtes parents, encore une fois. Ouais. C'est vous, répétez des trucs que vous avez entendus petit. Avec Sonia qui dit je dis régulièrement, je suis pas Crésus à mes enfants,
3: c'est
2: alors
3: vrai.
2: Que je détestais l'entendre quand j'étais petite. Hein. C'est qui Crésus en plus? Enfin, tu sais pas quand t'es petite qui c'est Crésus.
0: Alors, qui est Crésus? Tu veux que je te dise qui est Crésus?
2: Bah oui, non, mais tu le sais après. Mais...
0: J'ai fait une recherche
2: Google.
0: Sur le petit Larousse Google.
2: Ah, ouais.
0: Voilà. Alors attendez, déjà je sais pas écrire Crésus, donc ça c'est un problème. Il y a la Fédération Crésus de surendettement. Bon.
3: Ah ouais.
0: Montre d'occasion et bijoux d'exception. Toujours pas. C'est un roi de Lydie et le dernier souverain de la dynastie des Mermades.
2: Hey, oh. Il avait de la thune quoi. Ouais, donc bon. C'est pas... D'où le je suis pas Crésus.
0: Passons à l'expression suivante.
2: Ouais. Il y a Nina aussi qui dit non mais range au fur et à mesure, ça ira plus vite.
0: Ouais, pourquoi pas.
2: Pourquoi pas.
0: Moi, je n'entendais pas ça, mais pourquoi pas.
2: Non, il y a Margot aussi qui dit ça vient de ma grand-mère, mais t'as grandi dans un train parce que je fermais jamais les portes et je me retrouve à le dire.
3: C'est
2: t'as
3: jamais entendu
0: t'as
3: ça.
0: T'as grandi
3: là.
0: Dans un train.
2: Moi non plus.
0: Non, d'accord. Bon, bah écoutez.
2: Après, ça se ferme automatiquement les portes du train, mais même pas. Il y a des pics pour appuyer et que ça s'ouvre.
0: Ça dépend de la génération des trains.
2: Non, c'est pas faux.
0: On va vraiment avoir ce débat là maintenant.
3: Ouais.
2: Ouais. Il est trop tôt pour ça.
0: Ouais. Facebook, Insta, WhatsApp pour nous dire la phrase que vos parents disaient et que vous répétez maintenant. Facebook, Insta, WhatsApp. Et les hits, évidemment, avec Maître Gims et Vianney, parce que c'était Maître Gims encore à l'époque. Voici la même dans le réveil. Bon début de journée, bon début de semaine, bon début de mois aussi. Mais...

0: Miley Cyrus dans le réveil de ce lundi matin. Aujourd'hui, on écoutait Jim as One. Bon début de journée avec tout. 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
0: 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DJ Antoine dans quelques instants avec Paolo Ortelli et JC, ce sera Serla Palchettiamo avant le premier bon plan du mois de juin.
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0: dit Antoine, le Suisse, une fois. Oh non, c'est pas Suisse, ça c'est belge.
1: Ouais, c'est belge.
0: Eh oui, il y a pas le feu au lac, ça c'est Suisse. DJ Antoine, ça n'a pas le Ketiamo dans le réveil Hot Radio à Bourgoin. Le bon plan, Hot Radio Caris.
1: Eh ben c'est une avant-première qu'on va retrouver du côté du Cinépolis. Le film sort dans tellement longtemps qu'il n'y a même pas de bande-annonce encore disponible pour le moment, puisqu'il sortira fin 2026. Mais nous on le voit en avant-première parce que ça a été tourné dans le coin. En fait, la maison de nos rêves, c'est avec Kev Adams et Chantal Latsou notamment. C'est réalisé par Claude Zidi Junior. C'est l'histoire d'un petit couple, Benjamin et Amélie. Ils ont 30 ans, ils achètent la maison de leurs rêves en viager. Et la dame a pas l'air très en point au moment où ils signent le viager. Puis à la seconde où c'est signé, elle pète la forme. J'ai un peu l'impression de se faire arnaquer. Ils commencent à penser au pire. Vous découvrez le film jeudi du côté du Kinépolis. On vous en parle déjà parce que c'est avec toute l'équipe du film. Donc si vous voulez rencontrer vos acteurs préférés, faut réserver un peu en avance.
0: Et évidemment, vous en doutez bien, c'est Kev Adams qui est la vieille dame. Et pas du tout Chantal là-dessus.
1: Non.
0: Allez, la suite de vous est avec Mickey dans le réveil Hot Radio.

0: 7h, bon début de journée avec le Réveil Hot Radio. Bien sûr, dans les prochaines minutes, on va retrouver côté hit notamment Tame Impala et Jenny, Soprano également, et puis le Cash Code.
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0: Bonne chance à vous, on va faire le point sur évidemment la somme à gagner, mais bon, même si Clarisse vous a déjà spoilé, c'est pas, on vous dira comment ça fonctionne, comment s'inscrire. Mais d'abord l'info, la météo, Teddy Marazen, rebonjour.
2: Rebonjour.
0: L'essentiel de l'actu Hot Radio à 7h, on y va.
3: Un peu de soleil encore dans le ciel de la région, même s'il faudra malgré tout faire avec les nuages aujourd'hui qui seront très présents tout au long de la journée. Et pour le reste de la semaine, les nuages s'imposeront progressivement. On aura donc un temps très variable avec du soleil, des passages nuageux et quelques averses aussi par moment. Les températures pour ce matin comptaient entre 14 et 19 degrés pour Aoste et Morestel et jusqu'à 25 degrés pour cet après-midi à Belley et la Tour du Pin.
0: Et après cette météo, c'est évidemment l'actu de ce lundi, Teddy.
3: Un quadragénaire de Vienne a été retrouvé mort ce samedi près de la Gère à Estrablin. Son corps était enroulé dans un drap. Selon le parquet, le médecin légiste a constaté une blessure par arme à feu, orientant donc l'enquête vers un homicide volontaire. L'affaire est désormais entre les mains des gendarmes de la section de recherche de Grenoble. Un scanner doit être réalisé aujourd'hui, suivi d'une autopsie demain pour déterminer la cause exacte du décès. Des enquêtes ont été ouvertes à Grenoble après deux tentatives de pillage survenues samedi soir en marge des célébrations de la victoire du PSG en Ligue des Champions. Plusieurs centaines de jeunes ont convergé à pied vers le centre-ville où un important dispositif de maintien de l'ordre était déployé. Malgré la présence des CRS, des poubelles ont été renversées, des mortiers tirés et deux magasins de sport et de chaussures ont vu leur façade détériorée. Des interpellations ont eu lieu alors qu'au niveau national, plus de 416 arrestations ont été recensées. Et enfin, ce week-end, vos héros de fiction préférés seront de retour à Grenoble pour le Héros Festival. Vous pourrez profiter de nombreuses animations et rencontrer des influenceurs, des illustrateurs ou encore des comédiens. Et vous pourrez surtout vous plonger dans différents mondes, comme par exemple l'univers Ludopolis que vous présente Annabelle Fouque-Lefebvre, créatrice et organisatrice du festival.
4: Celui qui est dédié aux héros de Pixel, donc tous ces héros qui sont nés plus sur le jeu vidéo, donc avec un espace rétro gaming, un espace aussi Nintendo, avec des consoles vieille génération et new gen en libre accès, avec des grands jeux mythiques et des nouveautés, et puis des tournois gratuits tout le week-end.
3: Et vous pourrez aussi profiter des univers Brocéliande consacrés aux fictions européennes, ou alors prendre la direction de l'Asie avec l'univers Konoha, mais aussi Krypton pour retrouver les héros américains. Le Héros Festival, c'est donc à retrouver à Grenoble ce week-end, les 6 et 7 juin, du côté d'Alpexpo.
5: Les stations les moins chères.
3: Pour le samplon 95, direction par exemple les stations Total Énergie de l'île d'Abo sur la 43 et de Bourgoin, avenue Alsace-Lorraine, comptait 1,99€. C'est le même prix sinon au total de Saint-Savin, 1,99€ également, même prix pour le Leclerc de Bourgoin. Et le moins cher, c'est à l'Intermarché de Saint-Jean-de-Bournay, comptait 1,97€ aujourd'hui. Et pour le gasoil, 2€ pour le Leclerc de Bourgoin, 2€ également pour le Carrefour de l'île d'Abo, même prix pour l'Intermarché de Bourgoin, route de Lyon. Et le moins cher, c'est à l'Intermarché de Saint-Jean-de-Bournay, compté 1,99€, mais aussi chez Netto, du côté des Closes Badinières, c'est également 1,99€ aujourd'hui, le litre de gasoil.

0: Taïm Impala avec Jenny dans le réveil ce matin, on écoute Dracula sur votre radio.
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2: Les béliers, vous pourriez commencer la journée avec une idée, mais précise, hein, précise, et changer d'avis avant midi.
0: Les taureaux, vous réalisez que vous aviez besoin de souffler un peu plus que prévu finalement.
2: Gémeaux, vous risquez de remettre plusieurs fois une petite tâche à plus tard.
0: Cancer, un moment de calme vous fera beaucoup de bien aujourd'hui.
2: Lion, votre manière de répondre comptera plus que vos mots.
0: Les vierges, ne cherchez pas à tout contrôler dès le début de la semaine, bah oui.
2: Balance, gardez l'esprit ouvert.
0: Une situation pour vous, les scorpions, c'est très, très simple hein, pour les balances, c'est trop simple. Scorpion, une situation qui semble bloquée avance enfin grâce à un petit changement extérieur.
2: Sagittaire, alterner les tâches, ça vous aidera plutôt à rester efficace.
0: Les capricornes, tout ne dépend pas de vous cette fois malheureusement.
2: Verseau, en restant pragmatique, vous éviterez une erreur inutile.
0: Et enfin les poissons, vous cherchez votre motivation perdue, un coup de fil à un ami vous reboostera. Et oui, comme dirait Jean-Pierre Fiucou.
2: Fiucou, l'appel à un ami.
0: On enchaîne avec Soprano, ce mois de juin démarre terriblement.

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3: 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Et on se souhaite bonne chance aussi à nous maintenant pour que quelqu'un réponde, quoi.
2: Exactement. Miles Smith et Niall Horan en attendant pour les hits. Voici Drive Safe. 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

0: Miles Smith avec Niall Horan dans le réveil ce matin, c'était Drive Safe. Et pour les fans comme moi de Miles Smith, enfin une bonne nouvelle, enfin un premier album qui va sortir dans quelques jours, ce sera le 12 juin prochain, album qui s'appellera My Mess, My Heart, My Life.
1: Vous l'avez attendu combien de temps cet album? Parce que ça fait un petit moment qu'on entend Miles Smith et je pensais qu'il avait déjà sorti un premier album, mais pas du tout.
0: Bah moi je l'avais découvert en 2024 je crois avec le titre solo, je regarde le 2023, ah ouais donc ça fait déjà 3 ans, bon il était temps. Miles Smith qui avait halluciné un jour en appelant son fournisseur internet, il y avait la musique d'attente et c'était lui, il a dit bon bah je crois que ça marche plutôt bien pour moi les affaires.
2: L'histoire est quand même folle quoi. Et géniale en même temps.
1: Quand t'as le gars qui décroche en face, mais c'est vous.
0: Zao MC Solar pour Lead Comme Caroline dans quelques instants. À suivre, bon début de journée avec tout et bonne éphéméride aussi à suivre dans quelques instants.
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0: Zao avec MC Solar dans le réveil de ce lundi matin. Aujourd'hui nous sommes le 1er juin et on vous souhaite un bon anniversaire si vous êtes du 1er juin. Si vous êtes du 1er juin, vous êtes né le même jour que Tom Holland qui a aujourd'hui 30 ans. Bon anniversaire à lui.
1: Vous le retrouverez dans le costume de Spider-Man cet été. Christina De Queens aussi fête ses 38 ans aujourd'hui.
0: Bon anniversaire à elle, bon anniversaire également à Alanis Morissette. It's like rain. 52 ans aujourd'hui pour elle, bon anniversaire à la grande, la géniale Alanis Morissette. On pense également à la magnifique Heidi Klum, Heidi Klum qui a aujourd'hui 53 ans.
1: Et c'est l'anniversaire de Morgan Freeman qui a 89 ans.
0: Bon anniversaire à toutes ces célébrités, encore un bon anniversaire à vous si vous êtes du 1er juin. On pense très fort au Justin aujourd'hui parce que c'est votre fête. Et puis il y a deux journées mondiales, Clarisse.
1: Celle du lait et celle des parents. Au lendemain de la fête des mères, on vous rappelle, si vous avez fait une petite boulette hier, c'est l'occasion quoi.
0: Exactement, je pense que ça a été fait exactement ça, pour ça, et même pour la journée mondiale du lait, tu vois. Ça, voilà, quand on était bébé, la maman, t'étais... Voilà, tout ça. Je pense que tout est lié.
1: Je pense que tu vas trop loin, moi, mais...
0: Oui, peut-être, c'est possible. philosophe en ce début de mois de juin. Ouais. Mojo, oh, j'adore. Bon, elle ne sera jamais de ce son. C'est le Classicote Radio, voici l'idée.

0: 7h30 sur votre radio. David Guetta arrive avec Jennifer Lopez. Save Me Tonight dans quelques instants. Et puis le retour du Toi Tu Réveilles, Clarisse.
1: C'est quoi les phrases que vous entendiez de la bouche de vos parents et que vous vous surprenez à dire maintenant?
0: On vous attend sur nos réseaux sociaux pour nous répondre. On vous lit juste derrière l'info, la météo. Rebonjour Teddy Marazel.
2: Rebonjour.
0: Let's go, c'est parti, il est 7h30 sur votre radio.
3: Un peu de soleil encore dans le ciel de la région, même s'il faudra malgré tout faire avec les nuages aujourd'hui qui seront très présents tout au long de la journée. Et pour le reste de la semaine, les nuages s'imposeront progressivement. On aura donc un temps très variable avec du soleil, des passages nuageux et quelques averses aussi par moment. Les températures pour ce matin comptaient entre 14 et 19 degrés pour Aoste et Morestel et jusqu'à 25 degrés pour cet après-midi à Belley et la Tour du Pin.
0: Et après cette météo, c'est évidemment l'actu de ce lundi, Teddy.
3: Un quadragénaire de Vienne a été retrouvé mort ce samedi près de la Gère à Estrablin. Son corps était enroulé dans un drap. Selon le parquet, le médecin légiste a constaté une blessure par arme à feu, orientant donc l'enquête vers un homicide volontaire. L'affaire est désormais entre les mains des gendarmes de la section de recherche de Grenoble. Un scanner doit être réalisé aujourd'hui, suivi d'une autopsie demain pour déterminer la cause exacte du décès. Des enquêtes ont été ouvertes à Grenoble après deux tentatives de pillage survenues samedi soir en marge des célébrations de la victoire du PSG en Ligue des Champions. Plusieurs centaines de jeunes ont convergé à pied vers le centre-ville où un important dispositif de maintien de l'ordre était déployé. Malgré la présence des CRS, des poubelles ont été renversées, des mortiers tirés, deux magasins de sport et de chaussures ont vu leur façade détériorée. Des interpellations ont eu lieu alors qu'au niveau national, plus de 416 arrestations ont été recensées. Et enfin, ce week-end, vos héros de fiction préférés seront de retour à Grenoble pour le Héros Festival. Vous pourrez profiter de nombreuses animations et rencontrer des influenceurs, des illustrateurs ou encore des comédiens. Et vous pourrez surtout vous plonger dans différents mondes, comme par exemple l'univers Ludopolis que vous présente Annabelle Fouque-Lefebvre, créatrice et organisatrice du festival.
4: Celui qui est dédié aux héros de Pixel, donc tous ces héros qui sont nés plus sur le jeu vidéo, donc avec un espace rétro gaming, un espace aussi Nintendo, avec des consoles vieille génération et new gen en libre accès, avec des grands jeux mythiques et des nouveautés, et puis des tournois gratuits tout le week-end.
3: Et vous pourrez aussi profiter des univers Brocéliande consacrés aux fictions européennes, ou alors prendre la direction de l'Asie avec l'univers Konoha, mais aussi Krypton pour retrouver les héros américains. Le Héros Festival, c'est donc à retrouver à Grenoble ce week-end, les 6 et 7 juin, du côté d'Alpexpo.

0: David Guetta, Jello, on écoutait Save Me Tonight sur Hot Radio.
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0: Yes, notre dos du réveil en ce lundi matin. Oh là là. On se rappelle quand on était enfant, nos parents n'arrêtaient pas de nous le répéter et nous ont tellement répété que maintenant on le dit à nos enfants.
2: Camille, je pense que ça va résonner à beaucoup de monde. C'est pas l'hôtel ici.
0: Putain, mais oui, wow, mais tellement, c'est vrai. tu t'éteins la lumière. Ouais, allez, c'est bon là.
2: Et c'est pas Versailles, il faut ouais. la lumière.
0: Mais ça, on le disait pas avant. Ça, c'est un truc assez moderne.
2: Ah ouais,
0: je crois que c'est parti d'une pub, il me semble, pour Total, si je dis pas de bêtises.
2: Ouais. Okay. Ouais.
0: Donc voilà, c'est assez moderne. Par contre, bravo la pub, hein, parce que ça a bien fonctionné.
3: Ouais, ouais.
0: On dit c'est pas Versailles ici maintenant. Quoi.
2: Tant qu'on est dans le même
0: ce sera
2: sujet.
0: Pour les enfants. Ça, ce sera pour les petits-enfants.
2: Tant qu'on est dans le même sujet. Ouais. Hugo qui dit ferme la porte, tu chauffes tout le quartier.
0: C'est vrai,
3: ah ouais, tu chauffes tout le quartier.
2: Ça marche aussi, effectivement. Et je suis pas ta copine, nous dit Nina.
0: Ça aussi, ouais, bah ça c'est un classique. Hein. Ouais. Quand tu te fais engueuler et t'entends ça, tu sais que c'est pas bon. Quoi. Tu sais que t'as dépassé les bornes et que tu vas peut-être. Voilà, ça te passer un sale quart d'heure.
2: Ouais.
0: Bon, Facebook, Insta, WhatsApp 07 57 84 11 11 pour nous dire vous aussi. Quelle est l'expression que disaient vos parents et que vous dites maintenant pendant qu'on écoute par exemple Lady Gaga, Bradley Cooper et l'excellent Shallow dans le réveil Hot Radio.

0: Ed Sheeran dans le réveil. Bon début de journée avec nous. Bon lundi matin, le 1er juin, et histoire de bien redémarrer la semaine et surtout le mois de juin, on vous offre un super cadeau, une magnifique tablette iPad. Apple, c'est terrible. J'ai un problème avec iPad et Apple et je sais pas pourquoi je mélange les deux.
1: Eh ben on est que lundi, ça va être long hein, cette semaine. Hein.
0: C'est terrible quand même. Non, mais... Bon, vous avez votre iPad, vous l'aurez compris donc. 128Go je crois si je dis pas de bêtises.
1: 128Go exactement. On va pouvoir l'emmener partout en vacances cet été par exemple cet iPad. On va jouer au iQuiz. 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
0: Et on vous souhaite bien sûr bonne chance. Dans quelques instants, c'est Sun of Legend qui nous rejoint. Sound of Legend San Francisco. Juste après une autre légende, celle du trafic, Matisse.
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30: Sound of Legend dans le réveil dans quelques instants. On va écouter San Francisco, mais d'abord l'infotrafic. Mathis, comment ça roule?
31: Salut Alex, salut Clarisse, avec un début de semaine assez chargé pour vous qui comptez rejoindre Lyon par la 43. Déjà 18 minutes de ralentissement à franchir de ce côté-là. Et puis sinon, c'est les ralentissements que vous connaissez, notamment par Eyrieux, Saint-Quentin-Fallavier, Villefontaine, La Verpillière. Tout ce secteur est chargé ce matin, pas mal de coups de frein à prévoir donc de ce côté-là. Et puis on termine au sud de Nivola, c'est 10 minutes de perdu par la départementale 1085. Bonne route sur votre radio.
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0: Sound of Legend dans le réveillot radio ce matin. On écoutait l'excellent San Francisco.
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0: Notre hit anniversaire qui nous plonge dans l'année 1998. Aujourd'hui, ce titre sortait en juin 98. Nous n'avions pas encore de première étoile, Clarisse.
2: Non, effectivement, puisqu'elle arrivait juste après, quelques semaines après la première étoile des Bleus en 98 avec la victoire, effectivement, de la Coupe du Monde.
0: 3-0 sur le Brésil, 12 juillet 98 à jamais.
2: On jouait aussi à Zelda Ocarina of Time du côté des jeux vidéo. C'est une des grosses sorties de l'année. On jouait sur la PlayStation. Il y a aussi une petite chanteuse qui démarre du côté des États-Unis, elle a 17 ans.
0: Britney
2: c'est Britney Spears avec ouais. Baby One More Time et Titanic sort aussi.
0: Quelle époque, et la French Touch à l'époque qui cartonne avec les Daft Punk dans le monde entier, puis Stardust. C'est d'ailleurs la moitié des Daft Punk qui a créé ce groupe pour une chanson, celle-ci, Music Sounds Better With You.

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1: Il est 8h sur votre radio, vous êtes au bon endroit pour démarrer la journée. Avec Gims dans quelques instants, soleil, là peut-être dans la voiture pour profiter à fond de ce début de mois de juin.
2: Il y a un cash code qui peut vous y aider et il y a 1 700 € en l'occurrence dans le coffre du réveil.
1: Bonne chance à vous. On fait le point dans quelques instants, on vous donne même la combinaison bien sûr. Juste derrière l'info et la météo, Teddy Marazen, bonjour.
3: Bonjour.
4: Un peu de soleil encore dans le ciel de la région, même s'il faudra malgré tout faire avec les nuages aujourd'hui qui seront très présents tout au long de la journée. Et pour le reste de la semaine, les nuages s'imposeront progressivement. On aura donc un temps très variable avec du soleil, des passages nuageux et quelques averses aussi par moment. Les températures pour ce matin comptaient entre 14 et 19 degrés pour Aoste et Morestel et jusqu'à 25 degrés pour cet après-midi à Belley et la Tour du Pin.
1: Et après cette météo, c'est évidemment l'actu de ce lundi, Teddy.
4: Un quadragénaire de Vienne a été retrouvé mort ce samedi près de la Gère à Estrablin. Son corps était enroulé dans un drap. Selon le parquet, le médecin légiste a constaté une blessure par arme à feu, orientant donc l'enquête vers un homicide volontaire. L'affaire est désormais entre les mains des gendarmes de la section de recherche de Grenoble. Un scanner doit être réalisé aujourd'hui, suivi d'une autopsie demain pour déterminer la cause exacte du décès. Des enquêtes ont été ouvertes à Grenoble après deux tentatives de pillage survenues samedi soir en marge des célébrations de la victoire du PSG en Ligue des Champions. Plusieurs centaines de jeunes ont convergé à pied vers le centre-ville où un important dispositif de maintien de l'ordre était déployé. Malgré la présence des CRS, des poubelles ont été renversées, des mortiers tirés et deux magasins de sport et de chaussures ont vu leur façade détériorée. Des interpellations ont eu lieu alors qu'au niveau national, plus de 416 arrestations ont été recensées. Et enfin, ce week-end, vos héros de fiction préférés seront de retour à Grenoble pour le Héros Festival. Vous pourrez profiter de nombreuses animations et rencontrer des influenceurs, des illustrateurs ou encore des comédiens. Et vous pourrez surtout vous plonger dans différents mondes, comme par exemple l'univers Ludopolis que vous présente Annabelle Fouque-Lefebvre, créatrice et organisatrice du festival.
5: Celui qui est dédié aux héros de Pixel, donc tous ces héros qui sont nés plus sur le jeu vidéo, donc avec un espace rétro gaming, un espace aussi Nintendo, avec des consoles vieille génération et new gen en libre accès, avec des grands jeux mythiques et des nouveautés, et puis des tournois gratuits tout le week-end.
4: Et vous pourrez aussi profiter des univers Brocéliande consacrés aux fictions européennes, ou alors prendre la direction de l'Asie avec l'univers Konoha, mais aussi Krypton pour retrouver les héros américains. Le Héros Festival, c'est donc à retrouver à Grenoble ce week-end, les 6 et 7 juin du côté d'Alpexpo.
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4: Pour le samplon 95, direction par exemple les stations Total Energy de l'île d'Abo sur la 43 et de Bourgoin avenue Alsace-Lorraine, comptait 1,99€. C'est le même prix sinon au total de Saint-Savin, 1,99€ également, même prix pour le Leclerc de Bourgoin. Et le moins cher, c'est à l'Intermarché de Saint-Jean-de-Bournay, comptait 1,97€ aujourd'hui. Et pour le gasoil, 2€ pour le Leclerc de Bourgoin, 2€ également pour le Carrefour de l'île d'Abo, même prix pour l'Intermarché de Bourgoin, route de Lyon. Et le moins cher, c'est à l'Intermarché de Saint-Jean-de-Bournay, comptait 1,99€, mais aussi chez Netto, du côté des Closes Badinières, c'est également 1,99€ aujourd'hui, le litre de gasoil.

0: Jim, c'est sur votre radio ce matin.
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2: Les béliers, vous pourriez commencer la journée avec une idée bien précise et puis changer de direction avant midi.
0: Les taureaux, vous réalisez que vous aviez besoin de souffler un peu plus que prévu.
2: Gémeaux, vous risquez de remettre plusieurs fois. Vous savez, cette petite tâche là, ouais, bah vous allez la remettre à plus tard.
0: Cancer, un moment de calme vous fera beaucoup de bien aujourd'hui.
2: Lion, votre manière de répondre comptera plus que vos mots.
0: Vierge, ne cherchez pas à tout contrôler dès le début de la semaine.
2: Balance, gardez l'esprit ouvert.
0: Les scorpions, une situation qui semblait bloquée avance enfin grâce à un petit changement extérieur.
2: Sagittaire, alternez les tâches, ça vous aidera à rester efficace.
0: Les capricornes, tout ne dépend pas de vous cette fois.
2: Verseau, en restant pragmatique, vous évitez une erreur inutile.
0: Et enfin les poissons, vous cherchez votre motivation perdue. Un coup de fil à un ami vous reboostera. On écoute Coldplay,
2: oui,
0: avec le leader Chris Martin qui a été choisi comme directeur artistique du show de la mi-temps de la finale de la Coupe du Monde.
2: S'il vous plaît.
0: S'il vous plaît, voici Coldplay.

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2: Comme disait le loto à l'époque, 100% des gagnants ont joué. On se retrouve dans 30 secondes avec notamment Taylor Swift dans le réveil.
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0: Taylor Swift dans le réveil de ce lundi matin. Bon début de journée avec nous. Et bon début du mois de juin, parce que mine de rien, on est, ça y est, le 1er juin.
1: Eh ben oui.
0: Et oui. Et samedi soir, du côté de Budapest, il y avait un petit événement dont vous avez peut-être entendu parler.
1: Roland Garros.
0: Absolument pas, Clarisse. La finale de la Ligue des Champions. D'ailleurs, sur Roland Garros, quand il y a eu, quand il y a eu le résultat, quand on a connu, quand on savait enfin que le PSG l'a remporté, il y a eu une clameur dans le public de Roland Garros. C'était très drôle à entendre. Bravo au PSG qui remporte donc sa deuxième étoile après les tirs au but face à Arsenal. D'ailleurs, je pensais que c'était l'équipe de France, pas tellement j'ai vu de la folie un peu partout en France. Enfin, de la folie un peu trop folle à un moment.
1: Oui, il y avait la bonne et la mauvaise folie, effectivement.
0: Exactement.
1: Ouais,
0: on pense d'ailleurs très très fort à tous les commerçants qui ont été touchés et pas que, évidemment, tous ceux qui ont été impactés là-dessus. Bon courage à eux, puisque Luis Enrique, le coach du Paris Saint-Germain, a annoncé qu'il en voulait 6 ou 7.
1: D'accord, super. Luis, il va falloir mettre la main au chéquier aussi pour les réparations, du coup.
0: On est d'accord, Clarisse. Ça promet pour la Coupe du Monde qui démarre le 11 juin prochain, dans 10 jours tout juste maintenant. Ça y est, on y est, presque. Le décompte est lancé. Bébé Rexa pour l'Hit, New Legion, c'est juste derrière l'infotrafic de Matisse.
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25: Retour imminent du dos du réveil, justement dans le réveil Facebook, Insta pour nous dire ce que vous en pensez. Bébé Rexa pour l'élite et Mathis pour le trafic.
0: Avec pas mal de monde ce matin sur les routes du Nord Isère, on démarre par l'A43 en direction de Lyon avec deux bouchons à vous signaler. Premier bouchon à l'arrivée au péage de Saint-Quentin-Falavier, vous perdez 4 minutes de ce côté-là. Et puis deuxième point de ralentissement, c'est sur l'arrivée à Lyon depuis l'aire de Saint-Priest, une quinzaine de minutes de perturbation à passer pour atteindre le boulevard périphérique lyonnais. À part sa côté axe secondaire, et bah évidemment du monde hein, du côté de Saint-Quentin-Falavier, depuis Eyrieux, depuis Grenay aussi, par la traversée de la zone d'activité. Et puis enfin on termine du côté de Nivola par la départementale 1085, et c'est 10 minutes de perturbation de ce côté là. Bonne route, bon réveil sur votre radio.

0: bébé Rexa dans le réveil Hot Radio ce matin, ça fait du bien.
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0: Dos du réveil de ce lundi matin. Aujourd'hui, on parle des expressions que nous sortaient nos parents et qu'on sort maintenant en mode boomer.
2: Ça, tu es bizarre, c'est quand tu t'entends parler, ça, la première fois, tu fais ah oui, c'est un petit choc mental là.
0: Ça y est, on en est là.
2: ouais, ne sors pas comme ça, tu vas attraper la mort.
3: Oui, on
0: Nico.
3: L'a
0: un peu. Oui. Ouais. Après, c'était pour notre bien et nous aimer nos parents. Mais je voulais aussi pas avoir un gosse malade à la maison.
3: Ouais.
0: C'est un peu des deux quand même.
2: Ouais, fallait prendre une veste.
3: Il
2: y a aussi Sylvain qui dit t'es trop jeune pour être fatigué, ça m'énervait de l'entendre et maintenant, ça tu le répètes.
0: Alors moi, le truc que j'entends tout le temps, c'est ah mais c'est bon, à ton âge tu vas pas te plaindre.
3: À ton âge,
0: ouais, mais c'est pas possible quoi. Et ce qui est terrible, c'est que 30 ans après c'est toujours pareil, elle me sort toujours pareil. Ouais. À ton âge. Là j'ai toujours une
4: excuse. On est pas fatigué à ton âge.
0: Non, il y a aussi ce truc de genre à ton âge, tu sais pas grand chose de la vie quoi. Ça me rend dingue ça.
2: Et dans le même genre du coup il y a Inès qui dit ah mais de toute façon les enfants vous êtes tout le temps en vacances vous.
0: En même temps quand t'es parent, c'est vrai que c'est galère quand même. Hein.
2: Ouais, je fais regarder les enfants toutes les 5 semaines.
0: En plus maintenant je crois que t'as 2 semaines à la Toussaint maintenant.
2: Ouais, mais moi j'avais 2 en fait j'ai tout eu à la Toussaint. J'ai eu là une semaine, j'ai eu 10 jours, j'ai eu 2 semaines.
0: J'ai eu une semaine. J'ai eu une semaine. Je crois que j'ai même pas si j'ai fait une fois 10 jours.
2: Oh, Calimero.
0: Bah non, mais bon.
2: ça, ma mère le fait typiquement. Tu lui racontes un truc, elle en a rien à faire. Elle te fait un peu cher.
0: oui, Calimero, parce que c'est pas rétroactif les vacances scolaires. Voilà, c'est bien dommage. C'est bien dommage. Bon, vous continuez à répondre sur nos réseaux sociaux, le Facebook, l'Insta. Qu'est-ce que vos parents vous disaient et que vous répétez maintenant à vos enfants ou même dans la vie de tous les jours. On vous attend avec Tayo Cruz, c'est le classique Hot Radio. Break Your Heart. Et juste derrière, le retour de l'info, ce sera avec Teddy.

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0: Dans quelques instants, Angèle Justice avec What You Want, c'est le prochain qu'on va écouter. Et puis un premier iQuiz, Clarisse, pour gagner de l'iPad cette semaine.
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0: Et comme ça, vous pourrez voir les nouvelles du monde. Bah non, vous n'avez pas besoin, vous avez Teddy Marazen pour ça. Bonjour Teddy.
2: Bonjour tout le monde.
0: On y va, l'essentiel de l'actu Hot Radio à 8h30.
2: Un peu de soleil encore dans le ciel de la région, même s'il faudra malgré tout faire avec les nuages aujourd'hui qui seront très présents tout au long de la journée. Et pour le reste de la semaine, les nuages s'imposeront progressivement. On aura donc un temps très variable avec du soleil, des passages nuageux et quelques averses aussi par moment. Les températures pour ce matin comptaient entre 14 et 19 degrés pour Aoste et Morestel et jusqu'à 25 degrés pour cet après-midi à Belley et la Tour du Pin.
0: Et après cette météo, c'est évidemment l'actu de ce lundi, Teddy.
2: Un quadragénaire de Vienne a été retrouvé mort ce samedi près de la Gère à Estrablin. Son corps était enroulé dans un drap. Selon le parquet, le médecin légiste a constaté une blessure par arme à feu, orientant donc l'enquête vers un homicide volontaire. L'affaire est désormais entre les mains des gendarmes de la section de recherche de Grenoble. Un scanner doit être réalisé aujourd'hui, suivi d'une autopsie demain pour déterminer la cause exacte du décès. Des enquêtes ont été ouvertes à Grenoble après deux tentatives de pillage survenues samedi soir en marge des célébrations de la victoire du PSG en Ligue des Champions. Plusieurs centaines de jeunes ont convergé à pied vers le centre-ville où un important dispositif de maintien de l'ordre était déployé. Malgré la présence des CRS, des poubelles ont été renversées, des mortiers tirés, deux magasins de sport et de chaussures ont vu leur façade détériorée. Des interpellations ont eu lieu alors qu'au niveau national, plus de 416 arrestations ont été recensées. Et enfin, ce week-end, vos héros de fiction préférés seront de retour à Grenoble pour le Héros Festival. Vous pourrez profiter de nombreuses animations et rencontrer des influenceurs, des illustrateurs ou encore des comédiens. Et vous pourrez surtout vous plonger dans différents mondes, comme par exemple l'univers Ludopolis que vous présente Annabelle Fouque-Lefebvre, créatrice et organisatrice du festival.
3: Celui qui est dédié aux héros de Pixel, donc tous ces héros qui sont nés plus sur le jeu vidéo, donc avec un espace rétro gaming, un espace aussi Nintendo, avec des consoles vieille génération et new gen en libre accès, avec des grands jeux mythiques et des nouveautés, et puis des tournois gratuits tout le week-end.
2: Et vous pourrez aussi profiter des univers Brocéliande consacrés aux fictions européennes, ou alors prendre la direction de l'Asie avec l'univers Konoha, mais aussi Krypton pour retrouver les héros américains. Le Héros Festival, c'est donc à retrouver à Grenoble ce week-end, les 6 et 7 juin, du côté d'Alpexpo.

0: Angèle avec Justice dans le réveil Hot Radio ce matin, on y va, c'est parti. On est des terres à vous offrir cet iPad cette semaine. Oui. C'est Julien qu'on accueille ce matin. Salut Julien.
1: Salut Julien.
2: Salut Alex, salut Clarisse.
0: Comment ça va? Ça a l'air d'être la forme.
2: Ça va super bien et quand je vous écoute tous les matins, ça me donne encore plus la patate, la banane.
0: Bah franchement, t'as bien raison. Moi, je ferais pareil à ta place.
1: Julien qui nous disait en plus, t'es expatrié à Dijon du coup là pour cette semaine, c'est ça?
2: Exactement, je suis infirmier en suivi de patients et j'interviens en remplacement en renfort dans cette belle région et je vous écoute sur la route parce que bah, tant que je capte pour vous entendre, je vous écoute.
0: Après,
2: vous allez me manquer là-bas, je ne capterai pas.
0: Et radio.fr, ouais. si jamais, voilà. Et puis ramène-nous un peu de moutarde aussi de Dijon.
1: Oui.
0: Voilà, tant qu'à faire.
2: Attention que la moutarde ne nous monte pas à donner.
0: C'est vrai, tout à fait, Julien. Bon, on va essayer de faire monter la pression avec le quiz, like quiz. Toute la semaine, ça va se passer comme ça. On va vous balancer un chrono de 20 secondes. Il faudra trouver au moins 2 bonnes réponses, Clarisse.
1: C'est ça. On joue.
0: 20 secondes, 2 bonnes réponses, ça va, c'est jouable.
1: Et puis on joue avec des applications ce matin. Donc normalement, ça devrait pas être trop compliqué à retrouver. Le chrono part à la fin de la première question.
0: Attends,
1: comme d'habitude.
0: Je trouve pas le chrono. Allez, là.
1: On n'a pas une application iChronomètre.
0: Allez, on y va.
1: Allez, Julien, on cherche le nom de l'application sur laquelle on publie des Reels.
2: Des quoi?
1: Des reels. Des réels si tu veux en français.
2: L'application sur des réels.
1: Passe si t'as pas.
2: Passe.
1: Instagram, quel service de messagerie est associé à Google?
2: Gmail.
1: Oui, quelle application est connue pour ses vidéos courtes?
2: Snapchat. Ah pardon. Snapchat.
1: Boss, on peut prendre Snapchat.
0: Oui, on prend Snapchat.
1: On avait TikTok en tête, mais c'est vrai que Snapchat, c'est pas des reportages non plus.
0: Avec un sourire comme ça le lundi matin, tu peux pas dire non, c'est perdu. Quand
1: allez, voilà. Julien, t'es dans le tirage de sort pour vendredi. Bravo!
0: Avec ça va encore plus un peu te motiver sur la route pour t'accompagner.
2: Ah mais carrément.
0: On croise les doigts pour toi pour vendredi pour le gros tirage au sort et vous pouvez vous aussi vous sélectionner comme Julien évidemment. N'hésitez pas, le mot clé c'est quoi Clarisse déjà? C'est
1: réveil au 7-11-12. On n'a pas de réveil cette semaine.
0: Il n'y a plus qu'à. Julien reste avec nous en antenne, on va vérifier les coordonnées. D'ici là on te souhaite une bonne route et une bonne journée.

0: DJ Snake avec Bipolar Sunshine dans le réveil ce matin. C'est parti pour le chiffre du réveil.
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0: 88.
2: Ok, pourcent.
0: 88%
3: des Français.
0: Des conducteurs français.
2: Ah, qu'est-ce qu'on fait de mal?
3: Ouais.
0: Ouais.
2: Bah oui.
0: Ouais, c'est pas bien.
2: C'est quelque chose qu'on ne fait pas alors qu'on devrait le faire?
0: C'est quelque chose qu'on fait alors qu'on ne devrait pas le faire.
3: Ah bah je sais.
2: Ouais, ouais.
3: Je pense que je l'ai.
2: Pareil.
3: Le téléphone.
0: Non, c'est pas le téléphone. Non, non, attends, 88%, non.
2: Ah, bah, j'étais sur l'usage du téléphone moi aussi.
3: On va pas être si loin.
0: Non. On n'est pas là-dessus, mais voilà, on est sur un truc tout con, mais qu'on doit pas faire. Voilà, tout simplement.
2: J'ai l'air pas s'attacher, mais c'est énorme que 88%.
3: Ah, vitesse excessive.
0: Ouais.
3: Ouais, ouais.
0: 88% des conducteurs français déclarent dépasser de quelques kilomètres par heure la limitation de vitesse indiquée. C'est un sondage Ipsos assez intéressant et assez inquiétant quand même pour tout vous dire. 35% des Français, des conducteurs français déclarent qu'il leur arrive de prendre le volant alors qu'ils se sentent très fatigués. C'est un tiers des Français quand même.
3: Ouais. Ouais.
0: Voilà. Donc il faut pas le faire, hein, bien évidemment. Enquête Ipsos qui a été réalisée en début du mois de mai et qui nous apprend plein de choses pas très rassurantes. Sabrina Carpenter, Espresso, Jérémy Frérot pour être en pleine forme au volant et avec l'infotrafic de Matisse.
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31: Jérémy Frérot arrive avec un titre extrait de la réédition de son album juste derrière l'infotrafic. Mathis, comment ça roule?
32: Ouais, avec toujours pas mal de monde ce matin sur les routes du Nord-Isère. On démarre sur la 43 en direction de Lyon avec un premier bouchon à vous signaler. Ça se passe juste avant le péage de Saint-Quentin-Falavier et c'est 4 minutes de perdu. Et puis deuxième point de blocage à vous signaler, on est vraiment sur l'arrivée à Lyon, hein, les derniers kilomètres depuis l'aire de Saint-Priest. Au total, c'est 20 minutes de perdu de ce côté-là. À part sa côté axe secondaire, toujours un peu de monde à Saint-Quentin-Falavier, à Villefontaine aussi. Et puis on termine sur la départementale 1085 du côté de Nivola avec seulement 4 minutes de bouchon. Plutôt bonne nouvelle en ce début de journée. Bonne route à l'écoute de notre radio, on est ensemble.
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0: 9h, c'est votre radio pour début de journée avec nous. Pour lundi matin, dans quelques instants, on va retrouver côté hit un petit aller sur Rennes qui va faire plaisir. Ce sera Fever-Vue, mais puis le cache-code derrière.
1: Avec 1700 euros ce matin, on espère vous les offrir. Ça oui. dépend que de vous en fait. Il faut que vous nous répondiez, vous vous inscrivez avec le mot-clé code CODE au 71 12. On vous a donné la bonne combinaison il y a une petite heure.
0: On attend votre SMS et dans quelques instants on vous rappelle. Mais d'abord c'est l'info, c'est la météo, c'est Teddy Marazen. Bonjour Teddy.
2: Bonjour tout le monde. Un peu de soleil encore dans le ciel de la région, même s'il faudra malgré tout faire avec les nuages aujourd'hui qui seront très présents tout au long de la journée. Et pour le reste de la semaine, les nuages s'imposeront progressivement. On aura donc un temps très variable avec du soleil, des passages nuageux et quelques averses aussi par moment. Les températures pour ce matin comptaient entre 14 et 19 degrés pour Aoste et Morestel et jusqu'à 25 degrés pour cet après-midi à Belley et la Tour du Pin.
1: Et ben voilà pour la première météo du mois de juin. Merci Teddy, les titres de ce lundi.
2: Un quadragénaire de Vienne a été retrouvé mort ce samedi près de la Gère à Estrablin. Son corps était enroulé dans un drap. Selon le parquet, le médecin légiste a constaté une blessure par arme à feu, orientant donc l'enquête vers un homicide volontaire. L'affaire est désormais entre les mains des gendarmes de la section de recherche de Grenoble. Un scanner doit être réalisé aujourd'hui, suivi d'une autopsie demain pour déterminer la cause exacte du décès. Des enquêtes ont été ouvertes à Grenoble après deux tentatives de pillage survenues samedi soir en marge des célébrations de la victoire du PSG en Ligue des Champions. Plusieurs centaines de jeunes ont convergé à pied vers le centre-ville où un important dispositif de maintien de l'ordre était déployé. Malgré la présence des CRS, des poubelles ont été renversées, des mortiers tirés et deux magasins de sport et de chaussures ont vu leur façade détériorée. Des interpellations ont eu lieu alors qu'au niveau national, plus de 416 arrestations ont été recensées. Un quinquagénaire isérois a perdu la vie hier dans un choc frontal sur la Nationale 7 dans la Drôme à Étoile-sur-Rhône. Trois personnes ont été blessées, dont deux jeunes femmes grièvement touchées et un enfant de 2 ans plus légèrement pris en charge par les secours. Une trentaine de sapeurs-pompiers, deux équipes du SMUR et les gendarmes de Loriol-sur-Drôme ont été mobilisés. L'enquête devra à présent déterminer pourquoi l'un des véhicules a dévié de sa trajectoire. Et on termine par un mot de cinéma avec l'avant-première du film La Maison de nos rêves. Un jeune couple décide d'acheter une maison en viager à une dame qui semble mourante, mais peu après la vente, elle va beaucoup mieux et le couple se demande s'il n'a pas été arnaqué. Ils vont donc se surprendre à penser au pire. C'est à retrouver en avant-première ce jeudi à 19h au Kinépolis en présence de Kev Adams et de Camille Aguilar. 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
2: Chaque matin, c'est pareil. À 8h05, on vous donne une combinaison. À 9h05, on vous rappelle. Si vous nous répondez et que vous nous répétez la combinaison, vous gagnez la somme en jeu. La somme en jeu ce matin, Clarisse, c'est 1700 euros. C'est bien ça?
3: C'est ça. Et c'est en train de sonner chez Laura. Laura, qu'on. C'est pas en train de sonner.
2: Ça y est. C'est en train de sonner.
3: Laura, qui a envoyé code CODE au 71112. On espère qu'elle a entendu la combinaison qu'on vous a donnée il y a une heure tout pile.
2: Laura va-t-elle répondre pour gagner ces 1700 euros en jeu ce matin? Bon, plus personne veut nous répondre, c'est pas possible.
4: Votre appel a été transmis.
3: Bon, bah, voilà. Ça fait une semaine.
2: Bon, on vous souhaite bonne chance pour demain, du coup. On rajoute encore 100 euros. Allez, c'est parti. Et ça fait donc 1800 euros à gagner demain, Clarisse, et il faudra bien être là à 8h05.
3: Mais on va faire un truc au bout d'un moment, si vous nous répondez pas, on arrête de rajouter des sous. Hein. C'est de toute évidence, vous les voulez pas. Hein.
2: Mais non, mais surtout, on les prend pour nous, Clarisse.
3: Ouais, parce que nous, on a plein d'idées. Et on entend la combinaison tous les matins, en plus, donc autant vous dire qu'on répond, nous.
2: Soyez bien là à 8h05 pour entendre la combinaison demain matin, et vous pouvez déjà jouer avec le mot-clé code CODE au 71112. Voici Shakira et la Tortula.

0: La Tortura, Shakira dans le réveil avec Alejandro Sanz.
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2: On sent que ça a bossé l'accent. Hein.
0: Non mais, j'ai des origines, tu sais. Soy un poco espagnol. Sauf en Coupe du Monde. Soyez bien français là pour le coup. Notre dose du réveil, on parle des expressions de nos parents qu'on répète maintenant, c'est terrible, quelques années après, ouais, en mode boomer.
2: Avec notamment Ben qui dit quand on fait les courses, je me suis surpris à dire bah, on a qu'à acheter tout le magasin pendant qu'on y est. C'est bien parce qu'on les lit, on a l'intonation qui vient spontanément. Quoi. Ouais. Ça débloque un souvenir. Il y a aussi Sabrina qui dit non, je fais un tennis. Généralement, on répond ça quand la question te, oui. quand la personne te demande ce que tu fais alors que si oui. elle l'a sous les yeux. Quoi.
3: Oui. Quand c'est une évidence, ouais.
2: Tu passes aspirateur, maman, je fais un tennis là.
0: Tennis, c'est quoi l'expression de tes parents que tu répètes?
4: C'est pas vraiment une expression, mais c'est plus sur. Moi, c'est avec mes neveux par exemple.
2: Ouais.
4: Des trucs à la mode que je comprends pas du tout. Par exemple, l'autre jour, mon neveu il arrivait avec les lacets complètement défaits en fait. C'est la mode.
2: Ok.
4: Et là, c'est complètement défait. Et toute la journée, je l'ai saoulé en disant tu vas te faire mal, tu vas te faire une entorse. Tu vas faire... Ouais. Ça, c'est le truc qu'on disait, parce que je faisais des trucs à la con comme ça.
0: T'es prêt à être papa, ça y est.
4: Oh, non, c'est merci. On enchaîne.
2: Mais c'est vrai que ça vient bah, soit si vous avez, quand vous avez des enfants, soit quand vous gardez des enfants. Moi, j'ai pas l'impression d'en avoir trop dans la vie de tous les jours. Et puis, tu me laisses 5 minutes avec un gamin. T'sais... Non, c'est moi qui l'ai dit. C'est bon, ok, d'accord. Parce que c'est moi la grande, c'est moi qui décide.
0: Mais par contre, c'est quoi cette mode des lacets
4: défaits? En fait, ils font les lacets jusqu'en haut, jusqu'à la languette. Vraiment jusqu'en haut. Il y a deux petits lacets qui dépassent sur les côtés, mais ils les font pas quoi. C'est ouais, c'est terrible. Ouais,
2: vous allez vous faire une cheville, les jeunes. Hein, qu'est-ce que vous faites?
0: On en est vraiment au même moment que nos parents où ils ne comprenaient pas nos modes à nous. Quoi. Ça bah, y est, nous on comprend plus les modes. Voilà, c'est terrible.
4: C'est ça.
0: Ouais, ça fait mal. Hein. Vita dans le réveil. On t'a plus de journée sur votre radio.

0: Vita dans le réveil ce matin, c'était ça fait mal. Vous savez pourquoi ça fait mal? Parce qu'elle se fait pas rembourser son plein d'essence, Vita. Voilà, c'est pour ça.
1: Oui.
0: Et on comprend, vu le prix de l'essence, que ça fait mal en ce moment.
1: Ah bah oui, c'est délicat, effectivement.
0: D'ici, on vous rembourse votre plein d'essence grâce au jeu de la plaque dans quelques instants. On vous dira qui c'est qui a été repéré et puis on vous dira aussi où aller chercher l'autocollant si vous l'avez pas encore.
1: Grave, l'autocollant qui se trouve gratuitement, on vous le rappelle. Si vous voulez prendre un petit peu d'avance, on a Facebook, on a Instagram pour voir tout ça.
0: L'autocollant à coller à l'arrière de la voiture, gratuitement donc, pour être repéré et gagner son plein d'essence. Allez, on fait le point juste derrière Tame Impala et Jenny. C'est Dracula dans le réveil.
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0: Rémi Pal avec Jenny sur la radio de Bourgoin, c'est Haute Radio.
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0: 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La suite, le classique Haute Radio qui a 20 ans cette année. Oh, dur. Bob Sinclair, voici World Holden.

0: 9h30 sur votre radio, il y a Zao qui arrive. Zao MC Solar, et puis dernier mot Clarisse, dernier mot t'es dit.
1: Ok.
2: Ok,
0: voilà.
1: On fera on attend le thème, mais je crois qu'on l'aura pas. Hein.
0: Non, vous l'aurez dans quelques minutes. Juste après Zao MC Solar, mais d'abord l'info, la météo, Teddy Marazine, rebonjour.
2: Rebonjour.
0: Il est 9h30 sur votre radio.
3: Un peu de soleil encore dans le ciel de la région, même s'il faudra malgré tout faire avec les nuages aujourd'hui qui seront très présents tout au long de la journée. Et pour le reste de la semaine, les nuages s'imposeront progressivement. On aura donc un temps très variable avec du soleil, des passages nuageux et quelques averses aussi par moment. Les températures pour ce matin comptaient entre 14 et 19 degrés pour Aoste et Morestel et jusqu'à 25 degrés pour cet après-midi à Belley et la Tour du Pin.
1: Et ben voilà pour la première météo du mois de juin. Merci Teddy. Les titres de ce lundi.
3: Un quadragénaire de Vienne a été retrouvé mort ce samedi près de la Gère à Estrablin. Son corps était enroulé dans un drap. Selon le parquet, le médecin légiste a constaté une blessure par arme à feu, orientant donc l'enquête vers un homicide volontaire. L'affaire est désormais entre les mains des gendarmes de la section de recherche de Grenoble. Un scanner doit être réalisé aujourd'hui, suivi d'une autopsie demain pour déterminer la cause exacte du décès. Des enquêtes ont été ouvertes à Grenoble après deux tentatives de pillage survenues samedi soir en marge des célébrations de la victoire du PSG en Ligue des Champions. Plusieurs centaines de jeunes ont convergé à pied vers le centre-ville où un important dispositif de maintien de l'ordre était déployé. Malgré la présence des CRS, des poubelles ont été renversées, des mortiers tirés et deux magasins de sport et de chaussures ont vu leur façade détériorée. Des interpellations ont eu lieu alors qu'au niveau national, plus de 416 arrestations ont été recensées. Un quinquagénaire isérois a perdu la vie hier dans un choc frontal sur la Nationale 7 dans la Drôme à Étoile-sur-Rhône. Trois personnes ont été blessées, dont deux jeunes femmes grièvement touchées et un enfant de 2 ans plus légèrement pris en charge par les secours. Une trentaine de sapeurs-pompiers, deux équipes du SMUR et les gendarmes de Loriol-sur-Drôme ont été mobilisés. L'enquête devra à présent déterminer pourquoi l'un des véhicules a dévié de sa trajectoire. Et on termine par un mot de cinéma avec l'avant-première du film La Maison de nos rêves. Un jeune couple décide d'acheter une maison en viager à une dame qui semble mourante, mais peu après la vente, elle va beaucoup mieux et le couple se demande s'il n'a pas été arnaqué. Ils vont donc se surprendre à penser au pire. C'est à retrouver en avant-première ce jeudi à 19h au Kinépolis en présence de Kev Adams et de Camille Aguilar.

0: Zao et MC Solar dans le Réveil Hot Radio ce matin. Bon début de journée, bon lundi matin.
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0: On y va, on va jouer au jeu du dernier mot. On va lancer un chrono, une fois pour Teddy. Enfin, une fois pour Teddy, une fois pour Clarisse. En fait, non, pas du tout. On va lancer un seul chrono. Voilà. Et l'un et l'autre vont devoir répondre et me donner une réponse sur le thème que je vais leur donner. Évidemment, celui qui a le dernier mot avant le gong final gagnera. Attention, pas de répétition, sinon c'est perdu. Bien sûr. On met un chrono de 10 secondes ou de 20 secondes?
2: Bah, ça dépend quel est le thème.
0: Oui, mais vous allez répondre à ma question avant que je vous donne le
3: allez,
0: thème.
3: 20, non,
0: allez, 20, ouais, allez, c'est joueur. Parti. Vous êtes joueur, c'est parti. Je prépare le chrono de 20 secondes et vous allez devoir me sortir, puisqu'on écoutait à l'instant MC Solar avec Zao, le maximum de rappeurs. C'est Teddy qui va commencer. Et waouh, n'est pas une réponse.
3: Allez.
0: C'est parti, Teddy.
3: La Queen.
2: Eminem.
3: Booba.
2: 50 Cent.
3: Rof.
2: Nekfeu.
3: Comment il s'appelle? MHD.
0: Ouais.
2: Orelsan.
3: Un rappeur. Soprano, c'est un rappeur ou quoi?
2: Lorenzo.
0: Ah oui, ça, oui. Lorenzo, oui.
3: Gibbs, un peu.
0: Ouais.
2: Akhenaton.
0: C'est bien. Bravo, Captain. Bravo. On termine quand même sur une légende du rap.
3: Ouais, c'est vrai.
0: Bravo. Bravo, bravo, bravo, bravo, Clarisse.
3: Bravo.
0: Oui, oui, Gims, évidemment, était un rappeur. Je suis pas sûr que ce soit encore d'actualité, mais quoi qu'il fait encore des sons un peu rap, mais bon, on entend évidemment beaucoup moins en radio, parce que c'est moins mainstream. Tiens, très mainstream. Lady Gaga, voici Poker Face, c'est dans le réveil. Bon début de journée.

0: M. Pokora dans le réveil de ce lundi matin aujourd'hui quand même. Elle n'est pas encore arrivée, qu'elle est déjà de retour. Ouais. Céline Dion qui a annoncé, vous le savez, ces 10 soirées incroyables qui vont se dérouler entre septembre et octobre du côté de la Défense Arena. Il y a eu un engouement comme il n'y en a jamais eu. Pratiquement 10 millions de demandes pour ses concerts, ce qui est quand même complètement fou, sachant qu'il n'y a pas eu que des Français, évidemment. Elle a bien suivi ça et elle s'est rendue compte qu'il y avait beaucoup trop d'engouement pour le peu de place qu'il y avait.
1: Elle a donc rajouté 300 000 places, 10 nouveaux concerts qui auront lieu toujours à la Défense Arena. Ce sera du côté de Paris, ce sera en mai 2027. La bonne nouvelle, c'est que si vous faites partie des déçus de la première prévente, de la première mise en vente de place,
0: et ces 10 concerts là ils sont faits pour vous et uniquement pour vous.
1: Voilà, vous avez toutes vos chances pour accéder aux préventes de ces concerts là il fallait être inscrit à la toute première prévente. Les premiers codes, vous allez les recevoir mardi matin.
0: Attends, je m'entraîne pour mai 2027. J'adore.
1: Prévente mercredi, jeudi, vendredi, ouverture générale vendredi. Bon,
0: ouais,
1: on se doute qu'il n'y aura plus beaucoup de place à ce moment-là.
0: Surveillez bien les mails avec lesquels vous vous êtes inscrit il y a quelques semaines. Shakira, Belle et Algoto, c'est le prochain hit qu'on écoute dans le réveil. Le mois de juin commence bien.
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0: Shakira dans le réveil de ce lundi matin. On écoutait Algotou avec Bélé, évidemment en featuring pour bien débuter cette journée, pour bien débuter cette semaine. On a appris d'ailleurs que Shakira était finalement célibataire. En fait, il y a eu des histoires de couple avec l'acteur Lucien Lévis-Cornes, mais pas du tout, elle est célibataire.
1: Qu'on a vu dans où déjà?
0: Dans Emily in Paris.
1: Ouais, et ben en fait, elle a fait une interview qui date de la fin de la semaine dernière et j'espère qu'ils sont pas ensemble parce que j'ai ni le temps ni l'espace d'avoir une relation, j'ai déjà bien assez à faire.
0: Ok, excuse-nous de te déranger, Shakira.
1: Je vous le dis, si j'entends mon mec parler de moi comme ça en interview, il est célibataire dans la minute. Hein. T'as pas le temps? Ok, très bien.
0: C'est réglé, c'est bon à croire qu'elle va faire l'hymne officiel de la Coupe du Monde, la meuf, quoi.
1: Ouais, c'est bon, c'est enregistré, mais non.
0: Bonjour Guillaume, comment ça va?
2: Hello. J'ai pas le temps ni quoi l'espace pour mon.
0: Oh là là là, la désagréabilité, c'est pas possible. C'est bien lui, il est bien de retour. Bon, est-ce qu'on a passé un bon week-end chez Guillaume?
2: Mais oui, parfait, vous.
0: Bah ouais, très bien aussi, formidable. 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Nous, on vous embrasse, on vous dit à demain pour de nouvelles aventures.
1: À demain, bisous.

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1: On est parti pour une nouvelle semaine ensemble, Hot Radio, à 10h. On écoute David Guetta, Jennifer Lopez, Save Me Tonight et Kenji Vianney juste après le feu. 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Et l'info Hot Radio avec Teddy Marazen et on commence par la météo.
2: Un peu de soleil encore dans le ciel de la région, même s'il faudra malgré tout faire avec les nuages aujourd'hui qui seront très présents tout au long de la journée. Et pour le reste de la semaine, les nuages s'imposeront progressivement. On aura donc un temps très variable avec du soleil, des passages nuageux et quelques averses aussi par moment. Les températures pour ce matin comptaient entre 14 et 19 degrés pour Aoste et Morestel et jusqu'à 25 degrés pour cet après-midi à Belley et la Tour du Pin. Un quadragénaire de Vienne a été retrouvé mort ce samedi près de la Gère à Estrablin. Son corps était enroulé dans un drap. Selon le parquet, le médecin légiste a constaté une blessure par arme à feu, orientant donc l'enquête vers un homicide volontaire. L'affaire est désormais entre les mains des gendarmes de la section de recherche de Grenoble. Un scanner doit être réalisé aujourd'hui, suivi d'une autopsie demain pour déterminer la cause exacte du décès. Des enquêtes ont été ouvertes à Grenoble après deux tentatives de pillage survenues samedi soir en marge des célébrations de la victoire du PSG en Ligue des Champions. Plusieurs centaines de jeunes ont convergé à pied vers le centre-ville où un important dispositif de maintien de l'ordre était déployé. Malgré la présence des CRS, des poubelles ont été renversées, des mortiers tirés et deux magasins de sport et de chaussures ont vu leur façade détériorée. Des interpellations ont eu lieu alors qu'au niveau national, plus de 416 arrestations ont été recensées. Un quinquagénaire isérois a perdu la vie hier dans un choc frontal sur la Nationale 7 dans la Drôme à Étoile-sur-Rhône. Trois personnes ont été blessées, dont deux jeunes femmes grièvement touchées et un enfant de 2 ans plus légèrement pris en charge par les secours. Une trentaine de sapeurs-pompiers, deux équipes du SMUR et les gendarmes de Loriol-sur-Drôme ont été mobilisés. L'enquête devra à présent déterminer pourquoi l'un des véhicules a dévié de sa trajectoire. Et enfin, Céline Dion ajoute 10 nouvelles dates à la Paris La Défense Arena en 2027, portant à 26 le total de concerts prévus dans la salle après avoir déjà écoulé plus de 480 000 billets en avril. Face à l'engouement massif pour son retour sur scène, une vente artiste ouvrira le 3 juin à 10h, suivie de la vente de la salle le 4 juin. Les ventes s'achèveront le 5 à 23h59. Des forfaits billets plus hôtels seront également proposés.
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2: Pour le samplon 95, direction par exemple les stations Total Energy de l'île d'Abo sur la 43 et de Bourgoin, avenue Alsace-Lorraine, comptait 1,99€. C'est le même prix sinon au total de Saint-Savin, 1,99€ également, même prix pour le Leclerc de Bourgoin. Et le moins cher, c'est à l'Intermarché de Saint-Jean-de-Bournay, comptait 1,97€ aujourd'hui. Et pour le gasoil, 2€ pour le Leclerc de Bourgoin, 2€ également pour le Carrefour de l'île d'Abo, même prix pour l'Intermarché de Bourgoin, route de Lyon. Et le moins cher, c'est à l'Intermarché de Saint-Jean-de-Bournay, comptait 1,99€, mais aussi chez Netto, du côté des Closes Badinières, c'est également 1,99€ aujourd'hui, le litre de gasoil.

0: Salut tout le monde, moi c'est Guillaume. Salut et bienvenue, lundi 1er juin, ça y est, c'est le mois de juin, dans un mois, officiellement, les vacances d'été, ça sera encore passé vite hein, cette année, c'est fou ça, trop bien. Bienvenue pour une nouvelle semaine qu'on passe ensemble, allez, c'est la combien ? La 23e semaine de l'année qui démarre, avec un peu de soleil, ça vous tente ? Gims qui arrive. Pour ceux qui manquent de soleil, Gims, après Damiano David et The First Time, dans un petit instant, puis la plaque, on va vous rembourser votre plein d'essence.
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0: C'était Gims et Soleil sur la radio de Bourgoin.
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0: La plaque des gens va commencer par un établissement dépositaire hémisphère sud à Bourgoin pour aller récupérer l'autocollant Autre Radio. Si vous ne l'avez pas encore mis sur votre voiture, il n'est pas trop tard, n'hésitez pas, peut-être que bientôt c'est à vous qu'on va rembourser un plein d'essence. Alors pour aujourd'hui, ce sera un boxeur blanc AC50 de lettres, on l'a vu, à la Baronnie à Pont-de-Beauvoisin. AC50 de lettres, la plaque du jour. Si c'est votre voiture, ce que vous faites, c'est que vous appelez le 0825 740 940 et on vous rembourse le plein d'essence. Classique Autre Radio, Rihanna, Don't Stop the Music, avant Oria et Soirée Mondaine.

0: On aura Pink et Taylor Swift avant 11h. Petite info du lundi matin, une série sur la jeunesse de Céline Dion qui se prépare. Les épisodes vont retracer les années de formation, c'est ce qu'on nous dit de Céline Dion, dans son foyer modeste du Québec avec maman Thérèse et ses 14 frères et sœurs. Cette série va être basée sur une biographie écrite par Jimmy Dion et produite par Jacques Dion. Alors Jimmy, c'est le neveu et Jacques, c'est le frère de la Céline. Bah oui, ça reste en famille, il faudrait quand même pas que quelqu'un d'étranger aille raconter n'importe quoi ou un truc qui collerait pas au récit officiel. Ce serait balou. La famille Dion. Dans un instant, Taylor Swift Uplight. Et Pink aussi avec Sober.
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0: Il y aura Bormin et il y aura Alex Warren aussi dans un instant. Et à 6h du mat demain, il y aura Alex et Clarisse pour vous réveiller comme tous les jours. 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La suite Alex Warren, Fever Dream. Alex Warren, Fever Dream, qu'on va écouter après Bormin avec Cry For You, lundi 1er juin. Bienvenue.
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0: Alex Warren, c'est la radio de Bourgoin. Alex Warren à l'instant avec Fever Dream. Allez, cinéma, une avant-première au Kinépolis, un film qui s'appelle Francesca et Giovanni. C'est un film romantique italien que vous allez pouvoir découvrir. Ce sera au Kinépolis. Rendez-vous demain à 20h pour cette avant-première. La suite, Julien Lib, Ota avec Dis-moi où. Et un classique autre radio, Will Smith avec Man in Black dans moins de 30 secondes.
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Coldplay sur votre radio, c'était Paradise. Une info qui va plaire aux fans de Zac Efron. Il vient de décrocher le rôle principal dans une nouvelle série HBO, une série qui va s'appeler Angel Heart. L'histoire, c'est celle d'un détective privé engagé pour retrouver un chanteur qui a disparu. Et il se retrouve plongé dans une affaire qui mêle meurtre, mystère et occultisme. Ça va s'appeler Angel Heart. Ce sera donc avec Zac Efron, adapté du roman Falling Angel, pour ceux qui veulent prendre l'avance. Tame Impala et Jenny Pandracola et Gims Theodora avec Spa, juste après sur votre radio.

0: Dans quelques minutes, midi, et on fera le point sur l'info tout à l'heure. On va se gêner, tiens. L'info, la météo près de chez vous, ce sera avec Teddy Imarazen. D'ici là, on va écouter Bruno Mars. Il arrive avec I Just Might et Pedro Capo Farruko avec Calma. Bon lundi, bon courage pour ceux qui sont au taf, évidemment.
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2: Il est midi sur votre radio. On va écouter Zao, MC Solar avec Comme Caroline et Jason Derulo, tiens, avec Want to Want Me, juste après. Mais d'abord, on fait un point sur l'info, c'est tout de suite avec Teddy et Marazen et on commence par la météo.
3: Pour demain, le ciel sera toujours aussi couvert dans l'ensemble, même si on pourrait par moments profiter de quelques éclaircies. C'est surtout dans l'après-midi que les conditions vont se dégrader avec l'arrivée de la pluie. Et ensuite, même temps pour le reste de la semaine, ce sera assez variable et on aura ensuite des améliorations ce week-end. Mais avant ça, les températures pour demain entre 15 et 24 degrés pour Morestel, Crémieux, Pont de Beauvoisin et Belley. Un quadragénaire de Vienne a été retrouvé mort ce samedi près de la Gère à Estrablin. Son corps était enroulé dans un drap. Selon le parquet, le médecin légiste a constaté une blessure par arme à feu, orientant donc l'enquête vers un homicide volontaire. L'affaire est désormais entre les mains des gendarmes de la section de recherche de Grenoble. Un scanner doit être réalisé aujourd'hui, suivi d'une autopsie demain pour déterminer la cause exacte du décès. Des enquêtes ont été ouvertes à Grenoble après deux tentatives de pillage survenues samedi soir en marge des célébrations de la victoire du PSG en Ligue des Champions. Plusieurs centaines de jeunes ont convergé à pied vers le centre-ville où un important dispositif de maintien de l'ordre était déployé. Malgré la présence des CRS, des poubelles ont été renversées, des mortiers tirés et deux magasins de sport et de chaussures ont vu leur façade détériorée. Des interpellations ont eu lieu alors qu'au niveau national, plus de 416 arrestations ont été recensées. Un quinquagénaire isérois a perdu la vie hier dans un choc frontal sur la Nationale 7 dans la Drôme à Étoile-sur-Rhône. Trois personnes ont été blessées, dont deux jeunes femmes grièvement touchées et un enfant de 2 ans plus légèrement pris en charge par les secours. Une trentaine de sapeurs-pompiers, deux équipes du SMUR et les gendarmes de Loriol-sur-Drôme ont été mobilisés. L'enquête devra à présent déterminer pourquoi l'un des véhicules a dévié de sa trajectoire. Et enfin, Céline Dion ajoute 10 nouvelles dates à la Paris La Défense Arena en 2027, portant à 26 le total de concerts prévus dans la salle après avoir déjà écoulé plus de 480 000 billets en avril. Face à l'engouement massif pour son retour sur scène, une vente artiste ouvrira le 3 juin à 10h, suivie de la vente de la salle le 4 juin. Les ventes s'achèveront le 5 à 23h59. Des forfaits billets plus hôtels seront également proposés.
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3: Pour le samplon 95, direction par exemple les stations Total Énergie de l'île d'Abo sur la 43 et de Bourgoin avenue Alsace-Lorraine, comptez 1,99€. C'est le même prix sinon au total de Saint-Savin, 1,99€ également, même prix pour le Leclerc de Bourgoin. Et le moins cher, c'est à l'intermarché de Saint-Jean-de-Bournay, comptez 1,97€ aujourd'hui. Et pour le gasoil, 2€ pour le Leclerc de Bourgoin, 2€ également pour le Carrefour de l'île d'Abo, même prix pour l'intermarché de Bourgoin, route de Lyon. Et le moins cher, c'est à l'intermarché de Saint-Jean-de-Bournay, compté 1,99€, mais aussi chez Netto, du côté des clauses Badinières, c'est également 1,99€ aujourd'hui, le litre de gasoil.

0: Bon début d'après-midi, c'est la journée mondiale du lait aujourd'hui. Alors que les choses soient claires, quand je dis le lait, c'est L-A-I-T, pas L-A-I-D. C'est pas le moche, c'est le truc qui se boit, qui sort de la vache. Enfin, de la vache ou d'une autre bébête. La journée mondiale du lait donc aujourd'hui, mais aussi la journée mondiale des parents. En ce lundi, nous sommes le 1er juin, j'espère que tout va bien. Bon début d'après-midi avec David Guetta qui arrive avec Jennifer Lopez. David Guetta, Jennifer Lopez, Save Me Tonight. Juste après Mickey et Particules.
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0: David Guetta et Jennifer Lopez sur la radio de Bourgo.
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0: 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On va écouter Miley Cyrus du Mazois.

0: 13h, il y aura l'info tout à l'heure, ce sera avec Teddy Marazen. Et une info télé, tiens, tout de suite. Mercredi 17 juin à la télé, il y aura un documentaire inédit consacré à la tournée Star 80. Vous l'avez peut-être vu cette tournée, puisque ça fait 20 ans qu'elle existe. Puis il y a eu les films aussi avec Patrick Timsit et Richard Anconina. Alors la tournée Star 80 Forever, l'ultime rendez-vous des légendes, ça s'est terminé à Chartres le 7 mai dernier. Et le doc va s'appeler Star 80, l'histoire d'un phénomène culte. Ce sera comme une espèce d'adieu à la troupe de Star 80 à la télé le 17 juin à 21h25. Miles Smith, Nia Lohan, ça s'appelle Drive Safe. Et je vous passe aussi Lucenzo Kenzafara avec Obsession. Avant le retour de l'info à 13h, bon après-midi, à demain.
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1: C'est Mathis, on va essayer de faire un peu de radio ensemble aujourd'hui en mode pousse-tête, joue au taf, on se motive. 13h, c'est Haute Radio. Je passe Stromae avec aussi Bébé Rexha. Et puis on y va, on commence avec un point info et météo dans la région. C'est maintenant avec Teddy Marazen.
2: Pour demain, le ciel sera toujours aussi couvert dans l'ensemble, même si on pourrait par moment profiter de quelques éclaircies. C'est surtout dans l'après-midi que les conditions vont se dégrader avec l'arrivée de la pluie. Et ensuite, même temps pour le reste de la semaine, ce sera assez variable et on aura ensuite des améliorations ce week-end. Mais avant ça, les températures pour demain entre 15 et 24 degrés pour Morestel, Crémieux, Pont de Beauvoisin et Belley. Un quadragénaire de Vienne a été retrouvé mort ce samedi près de la Gère à Estrablin. Son corps était enroulé dans un drap. Selon le parquet, le médecin légiste a constaté une blessure par arme à feu, orientant donc l'enquête vers un homicide volontaire. L'affaire est désormais entre les mains des gendarmes de la section de recherche de Grenoble. Un scanner doit être réalisé aujourd'hui, suivi d'une autopsie demain pour déterminer la cause exacte du décès. Des enquêtes ont été ouvertes à Grenoble après deux tentatives de pillage survenues samedi soir en marge des célébrations de la victoire du PSG en Ligue des Champions. Plusieurs centaines de jeunes ont convergé à pied vers le centre-ville où un important dispositif de maintien de l'ordre était déployé. Malgré la présence des CRS, des poubelles ont été renversées, des mortiers tirés et deux magasins de sport et de chaussures ont vu leur façade détériorée. Des interpellations ont eu lieu alors qu'au niveau national, plus de 416 arrestations ont été recensées. Un quinquagénaire isérois a perdu la vie hier dans un choc frontal sur la Nationale 7 dans la Drôme à Étoile-sur-Rhône. Trois personnes ont été blessées, dont deux jeunes femmes grièvement touchées et un enfant de 2 ans plus légèrement pris en charge par les secours. Une trentaine de sapeurs-pompiers, deux équipes du SMUR et les gendarmes de Loriol-sur-Drôme ont été mobilisés. L'enquête devra à présent déterminer pourquoi l'un des véhicules a dévié de sa trajectoire. Et enfin, Céline Dion ajoute 10 nouvelles dates à la Paris La Défense Arena en 2027, portant à 26 le total de concerts prévus dans la salle après avoir déjà écoulé plus de 480 000 billets en avril. Face à l'engouement massif pour son retour sur scène, une vente artiste ouvrira le 3 juin à 10h, suivie de la vente de la salle le 4 juin. Les ventes s'achèveront le 5 à 23h59. Des forfaits billets plus hôtels seront également proposés.
3: Les stations les moins chères.
2: Pour le samplon 95, direction par exemple les stations Total Énergie de l'île d'Abo sur la 43 et de Bourgoin, avenue Alsace-Lorraine, comptait 1,99€. C'est le même prix sinon au total de Saint-Savin, 1,99€ également. Même prix pour le Leclerc de Bourgoin. Et le moins cher, c'est à l'Intermarché de Saint-Jean-de-Bournay, comptait 1,97€ aujourd'hui. Et pour le gasoil, 2€ pour le Leclerc de Bourgoin, 2€ également pour le Carrefour de l'île d'Abo. Même prix pour l'Intermarché de Bourgoin, route de Lyon. Et le moins cher, c'est à l'Intermarché de Saint-Jean-de-Bournay, comptait 1,99€. Mais aussi chez Netto, du côté des Closes Badinières, c'était également 1,99€ aujourd'hui, le litre de gasoil.
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0: Tout va bien, on se motive ensemble, c'est lundi après-midi. Ouais, c'est Mathis, nouvelle émission qui démarre, c'est la fête au Justin aujourd'hui, et bah ça tombe bien, parce qu'on n'est pas à l'abri de retrouver Justin Bieber avant la fin de l'émission. Et surtout restez avec nous, parce que dans moins de 10 minutes maintenant, je vais vous expliquer comment gagner vos places pour les concerts ultra complets de David Guetta et de Bruno Mars. Ils seront tous les deux de passage du côté du Stade de France, et pour tout savoir, et bah je vous conseille de rester là. Ça se passe uniquement ici. Avant ça, c'est une demi-heure de hit que je relance avec Angèle et Justice. Angèle, Justice, What You Want en préparation avec aussi Elliot, bienvenue.
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0: Angèle, avec Justice, on vient de s'écouter What You Want, bienvenue, c'est la radio de Bourgoin.
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0: 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La suite 109 Legend arrive après Pink, classique autre radio dans le Nord, Isère, bienvenue.

Lil Nas X et Star Walking pour commencer la semaine. Bienvenue, c'est Haute Radio. Une pensée pour Marion d'ailleurs, elle bosse en restauration. C'est le gros rush du service de midi là en ce moment. Dernière ligne droite, hein. Plein de force à vous si vous bossez aussi dans les restaurants. On se motive ensemble avec Réma qui arrive. Et juste avant, voici Alex Perron, Fever Dream sur Haute.

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1: La suite du plan de 8, c'est Camila Cabello et Taylor Swift arrive aussi. Tiens, il y a une vidéo sur TikTok qui est devenue virale. Il y a une petite fille de 8 ans qui a demandé à son voisin de jouer un morceau de Taylor Swift. Du coup, bah il l'a fait. Hein. La vidéo, elle a cartonné. Franchement, je crois qu'elle a fait 4 millions de vues, si je dis pas de bêtises. C'est assez dingue. D'autant plus que Taylor Swift a vu la vidéo et du coup, bah elle est pas restée à rien faire hein, quand même. Elle a envoyé carrément une guitare dédicacée avec aussi une lettre à la petite fille. Et avec ça, elle a aussi rajouté une guitare pour le voisin. Voilà, comme ça, tout le monde est content. Nickel. La bosse. Taylor Swift, on l'écoute maintenant. Je passe Elizabeth Taylor dans le retour du plan de hit. Et avec ça, je rajoute aussi Camila Cabello et Era Star juste avant 14h.
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1: Bon, ça fait plaisir, hein, la température qui commence à redescendre aujourd'hui dans le Nord-Isère, au maximum 26 degrés. On en profite avec les hits Coldplay.

0: On se fait plaisir, merci. Je vais vous redémarrer une demi-heure de hit très très vite. Clairement la meilleure playlist de la région là, pour se motiver si vous êtes au taf ou même en télétravail, c'est le cas d'Océane. Océane, elle est comptable, logiquement elle aurait dû avoir la tête dans un fichier Excel aujourd'hui, mais elle a trouvé un peu mieux pour commencer la semaine. Ça compare les destinations de vacances. Bah ouais, plutôt Côte Basque ou Côte d'Azur, c'est un peu la question du moment. Nickel. Bah t'as bien raison, on commence la semaine en douceur. Avec en plus le plan de hit, K-pop du Hunters arrive avec aussi Zao et MC Solar, belle après-midi.
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0: Caroline.
1: Lundi après-midi avec la radio de Bourgoin, on vient de s'écouter Zao avec MC Solar. Zao, MC Solar, c'était comme Caroline. Et surtout, bah, si vous aimez le cinéma et les concerts, bah, j'ai l'événement clairement fait pour vous. Hein. Ça va se passer jeudi à 20h du côté du Kinépolis Bourgoin. Rediffusion du concert de Santa. Elle a été passée partout en France, ça a été filmé. Et a pas manqué donc jeudi 20h au Kinépolis. La suite du plan de 8. C'est Jérémy Frérot qui arrive juste après un classique au radio partout dans le Nord-Isère. Vas-y bien, c'est.

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1: Le dernier Amir qu'on vient de s'écouter sur votre radio, et puis le plein de hits, ça continue, on s'arrête jamais. Sina Spiro est celui qui commence aujourd'hui sa résidence à l'Ushuaïa, à Ibiza, un show tous les lundis jusqu'en octobre. Voici David Guetta avec Jennifer Lopez sur votre radio.
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0: c'est bon, ça y est, on se prépare tranquillement aux vacances d'été là. Même si je sais que vous êtes hyper nombreux à être en vacances un peu avant, c'est officiellement pendant 32 jours hein, maintenant, ça arrive. 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
0: La suite du plan de 8 avant 15h. Vita qui arrive. Avec aussi Avicii, Allo et Black, énorme souvenir avec Wake Me Up.
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4: Le chiffre du réveil en ce jeudi matin, c'est 5.
5: 5. Ah, le nombre de doigts qu'on a sur la main.
4: Absolument pas, Clarisse.
5: J'étais sûre que c'était une bonne réponse.
6: 5%.
4: 5%. 5 minutes.
5: 5, 5, minutes. 5 minutes. Dans une journée.
6: Quand ça arrive.
4: Ah d'accord.
6: Okay. Ah ouais, ok.
5: Ça nous arrive plusieurs fois dans la journée.
6: C'est une durée moyenne. C'est une durée moyenne.
4: C'est une durée moyenne de quelque chose qui se passe.
5: Ouais, je pensais que c'était le temps qu'on.
4: C'est un peu chiant quand ça arrive.
5: 5 minutes, qu'est-ce qu'on peut mettre 5 minutes.
4: C'est un truc, franchement, en vrai, pour nous, qui bossons en radio, c'est super chiant quoi.
6: Le hockey, c'est ça,
4: exactement. 5 minutes, c'est la durée moyenne d'un hockey. Et c'est vrai que quand on fait de la radio, je peux vous dire que c'est un enfer.
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0: On vient de s'écouter Louisa, et ça y est, on est à 2 semaines environ maintenant. Ouais, 2 semaines avant la sortie du prochain Toy Story, ça arrive, hein, ça sera Toy Story 5. Ça va parler des dangers des écrans pour les plus jeunes. Et justement, c'est qui va interpréter le rôle de Lilypad, la tablette tactile. Et c'est Laura Felpin qui va prêter sa voix. Et donc, le rendez-vous au cinéma pour Toy Story 5, il est pour le 17 juin prochain. Très bientôt. La suite des hits, c'est Bébé Rexha qui arrive. Bébé Rexha, on s'écoute New Religion avec aussi 4 Sai. Le tout avant le retour de la plaque. Je vous rembourse votre plein, c'est dans les prochaines minutes.
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nickel, vous avez fait le bon choix cet après-midi, c'est la radio de Bourgoin avec Bébert Alexa à l'instant. Et puis là, bah, c'est parti. Hein. Début de semaine qui commence très très bien avec le retour de la plaque. Je vous rembourse votre plein. On vous a croisé aujourd'hui à la Baronnie, à Pont-de-Beauvoisin. Un boxeur blond immatriculé AC50 de lettres. C'est votre voiture, c'est gagné. Vous m'appelez 0825 740 940. Et voici One T, classique.

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Allez, bon lundi après-midi avec Orelsan, on vient de s'écouter La Quête sur votre radio. Et puis comme tous les week-ends, il y a des records du monde qui sont battus. Je vous ai trouvé le record du monde le plus débile du week-end dernier, ça vous va? Et bah c'est parti. Pour cette direction l'Irlande, il y a 1848 personnes qui ont été réunies, tout avec la même particularité, parce que c'est 1848 personnes qui portent le prénom Sullivan qui étaient réunies au même endroit, au même moment, donc du côté du comté de Cork en Irlande. Et ça, ça a fait un nouveau record du monde, hein. Voilà. Moi, ce que je vous propose, c'est de me proposer un nouveau record à battre là ce week-end. Ça se passe sur le Facebook, l'Insta, votre radio off. Et puis d'ici là, je gère la suite du plan de 8 avec David Guetta, Teddy Swims, Stan Zenai, après Angel Justice sur votre radio.

0: Bon, et bah visiblement on est à la cool aujourd'hui, hein. Ah, j'ai l'impression qu'on s'est habitué au week-end de 3 jours, n'est-ce pas Mathilde?
1: Ah bah oui, puisque la famille, on commence là ensemble, ça y est, dans un petit quart d'heure maintenant. Moi bah, je suis seule, Jérémy m'a dit, oh, j'aime bien le week-end de 3 jours, je reviens que demain. Donc écoutez, on va être ensemble jusqu'à 20h.
0: Hein. Je crois qu'il s'est barré loin, en plus je crois qu'il est carrément à la plage aujourd'hui.
1: Oh, il était sur un bateau, sur Instagram, si vous allez checker son profil, il est sur un bateau, enfin bon, il y en a qui ont la vie dure. Hein.
0: Ah c'est cool. Hein.
1: Donc, pour vous remercier d'être avec moi, j'ai vos places pour David Guetta ou Bruno Mars à vous filer.
0: Allez, on fait partir tout le stock aujourd'hui, c'est bon?
1: Allez, family par SMS au 7 11 12 pour jouer avec moi.
0: On y arrive avec aussi Lady Gaga. À demain Mathilde.
1: À demain Mathilde.
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1: À 16h comme tous les jours, c'est le retour de la hotte Family, émission un peu spéciale parce que je suis seule aujourd'hui en studio. Écoutez, nous on est partis ensemble. De 16h jusqu'à 20h, hein, 4h ensemble à vos côtés. Pour tout vous dire, sans vous mentir, Jérém a salué manqué les semaines de 4 jours. Donc écoutez, aujourd'hui on est solo, hein. Entre vous et moi, Alex Warren, Fever Dream. On va revenir aussi sur le concert, les énormes concerts qu'on vous file. Mais avant, à 4h, on se fait un petit point info et météo pour demain. Daniel Giacomella.
2: Et le ciel sera bien agité demain en Orisère. Dès le matin, on va retrouver des averses orageuses entre Champier, Villefontaine et la Tour du Pin. Une tendance qui se maintiendra dans l'après-midi sans amélioration. Du vent également 50 à 70 km/h. Côté Mercure, 24 degrés à la côte Saint-André, Frontona, Bourgoin et Cessieux. Le Mercure grimpera jusqu'à 25 au plus chaud à Saint-Chef. Enquête ouverte à Agen après la disparition de Liana, 11 ans, vendredi dans le Gers. Le suspect de 41 ans, père d'une amie de la collégienne, va être déféré aujourd'hui pour enlèvement et séquestration de mineurs. Sur le terrain, à Florence, d'importantes recherches se poursuivent pour tenter de retrouver la jeune fille. Emmanuel Macron lui appelle de nouveau à un cessez-le-feu au Liban. Après un échange avec Donald Trump, le président français a salué les efforts américains pour obtenir un accord rapide avec l'Iran, tout en proposant l'expertise de la France pour les négociations sur le nucléaire. Cette déclaration intervient alors qu'Israël annonce vouloir intensifier son offensive contre le Hezbollah dans la banlieue sud de Beyrouth. Un exercice de sécurité grandeur nature organisé ce soir au théâtre antique de Vienne. L'objectif de la préfecture et du parquet, c'est de tester le dispositif de gestion de crise avant les grands rassemblements de l'été. De nombreux véhicules de secours seront sur place. Les autorités demandent d'éviter le secteur et de ne pas diffuser de photos sur les réseaux sociaux. Un corps enroulé dans un drap retrouvé ce week-end par des promeneurs à Estrablin. Il s'agirait d'un homme d'une quarantaine d'années, originaire de Vienne. La victime présentait de nombreuses traces de violence. Une autopsie est programmée demain pour déterminer les causes de la mort. 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

0: Les Major Lazer avec DJ Snake, Linon, la famille, pour vous souhaiter un bon lundi. Une bonne fin de première journée de la semaine. Bah ouais, comme vous pouvez le constater, il y a que la moitié de l'équipe qui est là. C'est-à-dire, il y a que moi jusqu'à 20h avec vous. Jérém en a profité pour se reposer aujourd'hui. Bah, qui se repose bien. Oui, je vais revenir sur les concerts de David Guetta et de Bruno Mars qu'on va vous filer. Ça arrive dans même pas 5 minutes. Avant 20h, on va aussi se faire le point TV News. Tout ce qu'il faut mater à la télé. J'ai pas mal d'enquêtes de Matou aussi. Les Actu People. Et Tame Impala avec Jenny, c'est Dracula qui arrive.
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0: Tame Impala avec Jenny, c'était Dracula sur votre radio pour vous souhaiter un bon lundi.
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0: 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On adore se faire un énorme classique sur la radio Bourgoin. Kyo et Sita, c'est le chemin.

Peut-être que là, vous allez chercher les enfants à l'école. Et bah restez là, parce que dans même pas 3 minutes, on va se faire ensemble le point de tout ce qui a maté à la télé ce soir. Que ce soit la fin d'une série sur TF1, on marie au premier regard du côté d'M6 avec une grosse décision importante. Et évidemment, le récap de ce week-end, tout ça arrive après Pink, c'est What About Us sur votre radio.

0: l'ancienne dans la famille Proust, c'était un bon lundi. Le cache-code est-il tombé ce matin? Réponse après ça.
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0: Tout ce qu'il faut pas oublier de mater à la télé ce soir. On va commencer évidemment par l'événement du week-end. La finale de la Ligue des Champions, la victoire du PSG au tir au but. Mais c'était pas la seule finale qu'il y avait ce week-end, il y avait aussi la finale de The Voice. C'est la Suissesse de 18 ans, Lady O, qui a gagné. Et en plus, c'était la candidate de Florent Pagny avant justement de quitter l'émission. Florent Pagny qui a gagné une dernière fois le télécrochet TF1. Sinon, ce soir sur TF1, c'est la fin de la série avec Nolwenn Leroy, l'été 36. Est-ce que vous avez regardé depuis le début ou pas cette série? Parce que ce sont les deux derniers épisodes ce soir où on suit des femmes à Nice en 1936, comme son nom l'indique, qui sont liées plus ou moins par un meurtre. Si ça vaut le détour, les deux derniers épisodes tout à l'heure,

ou alors sur M6 Marié au premier regard. Et il y a une décision qui sera prise pour le couple de Mélanie et Antoine qui pourtant était compatible par les experts à 77%. Ça, je veux pas vous spoiler, mais ça sent le divorce quand même. Ça c'est ce soir M6 Marié au premier regard pour ceux qui kiffent. Shakira Azou arrive après Zao et MC Solar comme Caroline dans la famille.

0: 16h jusqu'à 20h tous les jours, la famille, on rentre à la maison ensemble. Et il y a même pas 10 minutes là, on faisait le point justement sur tout ce qui s'était passé à la télé ce week-end. Et je vois, on a des fans de foot, parce que oui, il y avait la finale de la Ligue des Champions. Le PSG qui a gagné, et j'ai reçu un message sur les réseaux de la Family, Family, au 7, 11, 12 et votre message après. Il y a Antoine qui a dit, Mathilde, t'as pas parlé du record du PSG, pardon, bah non, j'ai pas parlé du record. Ils ont égalé un record, ils sont devenus l'équipe qui a marqué le plus de buts sur une édition du championnat. 45 buts pour le PSG, comme l'avait fait le FC Barcelone en 2000. Si vous suivez pas le foot, moi non plus. Donc pour ça, on reste sur ce qu'on connaît. Julien Lippe, dis-moi où. Et le cash code, oui, oui, oui, il y a beaucoup d'argent à gagner.
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2: Le chiffre du réveil en ce jeudi matin, c'est 5.
3: Ah, le nombre de doigts qu'on a sur la main.
2: Absolument pas, Clarisse.
3: J'étais sûr que c'était une bonne réponse.
4: 5%.
2: 5%. 5 minutes.
3: 5, 5, minutes. 5 minutes. Dans une journée.
4: Quand ça arrive.
2: Ah d'accord.
4: Okay. Ah ouais, ok.
3: C'est la durée... Ça nous arrive plusieurs fois dans
4: c'est
3: la journée.
4: C'est une durée moyenne. C'est une durée moyenne.
2: C'est une durée moyenne de quelque chose qui se passe.
3: Ouais, je pensais que c'était le temps qu'on.
4: C'est un peu chiant quand ça arrive.
3: 5 minutes, qu'est-ce qu'on peut mettre 5 minutes.
2: C'est un truc,
3: à faire.
2: Franchement, en vrai, pour nous, qui bossons en radio, c'est super chiant quoi.
4: Le hockey,
2: c'est ça, exactement. 5 minutes, c'est la durée moyenne d'un hockey. Et c'est vrai que quand on fait de la radio, je peux vous dire que c'est un enfer.
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0: semaine, Sugar sur votre radio pour vous souhaiter un bon lundi matin, courage dans la voiture. Si vous avez besoin de faire le plein, on fait maintenant le top 3 et après le nouveau Julien Lib.
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0: Et on commence d'abord avec un litre de sans-plomb, 95, direction Saint-Jean-de-Soudun chez Intermarché, c'est vraiment le meilleur prix. 1,87 le litre de sans-plomb. U à Maurestel, 1,93. On va se retrouver ce prix aussi aux stations Inter de Saint-Jean-de-Bournay-de-Briord. Et sinon, du côté d'Aos, c'est 1,98. Pour du diesel, à présent, la station Elf de Bourgoin, 1,97. 1,95, moins cher au Leclerc de Pont-de-Beauvoisin. Et une dernière station au diesel, 1,91. Ce prix est dispo à la station Inter d'Arandon-Passin, Bonne route.

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1: À 5h, à l'écoute de la Haute Famille, Angèle en préparation, tout oublié. Après le tout dernier David Guetta et Jennifer Lopez, Save Me Tonight. Et si vous avez raté, tiens, le début de l'émission, oui, je suis seule. Aujourd'hui, la famille Jérém, ça lui manquait trop d'avoir les week-ends de 3 jours. Donc écoutez, il se repose. Aujourd'hui, il profite. On va jouer ensemble vos places, tiens, pour aller voir justement David Guetta, qu'on va s'écouter, arrive dans 2 minutes, tout pile, avant info. Et météo de demain, Daniel Giacomella.
2: Et le ciel sera bien agité demain en Nord-Isère. Dès le matin, on va retrouver des averses orageuses entre Champier, Villefontaine et la Tour du Pin. Une tendance qui se maintiendra dans l'après-midi sans amélioration. Du vent également 50 à 70 km/h. Côté mercure, 24 degrés à la côte Saint-André, Frontonnat, Bourgoin et Cessieux. Le mercure grimpera jusqu'à 25 au plus chaud à Saint-Chef. Enquête ouverte à Agen après la disparition de Liana, 11 ans, vendredi dans le Gers. Le suspect de 41 ans, père d'une amie de la collégienne, va être déféré aujourd'hui pour enlèvement et séquestration de mineurs. Sur le terrain, à Florence, d'importantes recherches se poursuivent pour tenter de retrouver la jeune fille. Emmanuel Macron lui appelle de nouveau à un cessez-le-feu au Liban. Après un échange avec Donald Trump, le président français a salué les efforts américains pour obtenir un accord rapide avec l'Iran, tout en proposant l'expertise de la France pour les négociations sur le nucléaire. Cette déclaration intervient alors qu'Israël annonce vouloir intensifier son offensive contre le Hezbollah dans la banlieue sud de Beyrouth. Un exercice de sécurité grandeur nature organisé ce soir au Théâtre Antique de Vienne. L'objectif de la préfecture et du parquet, c'est de tester le dispositif de gestion de crise avant les grands rassemblements de l'été. De nombreux véhicules de secours seront sur place. Les autorités demandent d'éviter le secteur et de ne pas diffuser de photos sur les réseaux sociaux. Un corps enroulé dans un drap retrouvé ce week-end par des promeneurs à Estrablin. Il s'agirait d'un homme d'une quarantaine d'années, originaire de Vienne. La victime présentait de nombreuses traces de violence. Une autopsie est programmé demain pour déterminer les causes de la mort. Et ce week-end, tous vos héros de fiction préférés seront de retour à Grenoble pour le Héros Festival. Vous profiterez de nombreuses animations, mais aussi de rencontres avec des influenceurs, des illustrateurs ou encore des comédiens. Et vous pourrez surtout vous plonger dans différents mondes, comme l'univers Ludopolis, dont nous parle Annabelle Fouque-Lefebvre, créatrice et organisatrice du festival.
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0: Angèle dans la famille pour vous souhaiter un très bon lundi. Allez, je suis seule, hein. Moi c'est Mathilde, ensemble avec vous jusqu'à 20h. On voit, non mais, ceux qui sont fidèles au poste et ceux comme Jérém qui préfèrent les week-ends de 3 jours. En attendant, oui, on va jouer vos places pour le concert de David Guetta ou Bruno Mars arrive. Mais si vous êtes des habitués de la famille, vous savez que j'adore enquêter sur les plus grandes stars de la planète, tout ce qui est ragots, potins, gossip. Moi j'adore, et du coup dans les enquêtes de Matou, je vous fais le meilleur débrief. Et bien ce week-end, énorme info concernant Dua Lipa, Doudou Lipa. Elle s'est mariée ce week-end, même hier, c'était hier du côté de Londres. Avec son chéri Callum Turner, ils ont fait la cérémonie civile. Félicitations à eux pour fêter ça. On va s'écouter Dua Lipa Houdini.
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0: Les derniers Gims, soleil sur votre radio et ça y est, hein. Bah ouais, ça va être l'heure de jouer pour vos places de concert.
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0: Ouais, ouais, concert de David Guetta ou de Bruno Mars au choix pour venir à l'antenne Family. Envoyez au 7-11-12 pour faire comme Marion qui est avec moi pour bien commencer ce mois de juin. Salut Marion.
2: Salut.
0: Comment ça va? T'es en pleine forme toi lundi? Tout se passe bien?
2: Oui, impeccable, merci.
0: Impec. Et donc tu me confirmes bien, toi aujourd'hui on joue pour des places pour David Guetta.
2: Alors,
0: Family Speed Test un petit peu particulier cette semaine parce qu'on vous file les toutes dernières places des concerts ultra complets pour David Guetta ou Bruno Mars. Si Marion, tu réponds bien à la première question du Family Speed Test, tu auras tes places de concert. Tu réponds correctement à la seconde, tu auras ta nuit d'hôtel. Tu réponds correctement à la troisième question du Family Speed Test, c'est carrément la totale avec l'aller-retour en train, tout pour te faire kiffer. Tout ça en 20 secondes. Est-ce que tu es prête, Marion?
2: Allez, oui.
0: Tu es prêt? Tu es concentrée? On y va?
2: Oui.
0: Allez, le chrono se lance à l'issue de ma première question. Quel artiste chante sur le titre I'm Good de David Guetta? Le nom de la chanteuse qui chante I'm Good avec David Guetta?
2: Bébé Rexha.
0: Oui, Bébé Rexha. Tu as déjà tes places. Quel DJ a collaboré avec David Guetta sur le morceau Lovers on the Sun? Attention, Marion.
2: C'est
0: pas... Eh bah écoute, c'était Avicii, mais tu as déjà gagné tes places. Bravo. T'as déjà tes places pour aller voir David Guetta. Félicitations, Marion.
2: Super, merci.
0: Le concert, c'est le concert de jeudi prochain au Stade de France. Donc comme ça, t'as une petite semaine pour pouvoir t'organiser. Félicitations.
2: C'est super. Merci beaucoup la famille.
0: Avec grand plaisir. Et Marion, dis-moi, avec qui tu termines ta journée tous les jours de 16h à 20h?
2: Avec la famille.

0: mars, I Just Mind pour le voir en concert Family par SMS au 7 11 12.
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0: Mais de retour dans 3 minutes, le buzz du jour, je vais vous parler de cette dinguerie qu'a vécu deux fois de suite un couple du côté de Cassis, dans les Bouches-du-Rhône. À votre avis, qu'est-ce qui a pu leur arriver deux fois de suite? Vos propositions, c'est maintenant. Facebook, Instagram, TikTok, en message hein, sur les réseaux de la Haute Family. Pendant qu'on s'écoute Zara Larsson, c'est Lush Life. Pour vous, c'était un bon lundi. Allez,

0: personne dans la famille pour souhaiter une bonne après-midi.
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0: Direction le sud, direction Cassis dans les Bouches-du-Rhône. Parce qu'il y a 3 minutes, je vous ai expliqué qu'il y a un couple qui a vécu une maxi dinguerie 2 fois de suite. Et du coup, c'était à vous justement de deviner qu'est-ce qui a pu leur arriver. Vos réactions sur les réseaux sociaux de la famille. Il y a Patricia, elle nous dit qu'ils se sont fait voler leurs affaires 2 fois de suite au même endroit. Non, c'est vraiment une bonne nouvelle qu'il est arrivé. Évidemment, je vais pas lire tous les messages. Je vois, il y a Émilie, elle a dit il y a des mouettes qui leur ont fait caca dessus 2 fois de suite. Non, c'est vraiment un truc joyeux, heureux qui leur est arrivé. Ils ont gagné 2 fois de suite à l'Euromillion. Une première fois, ils ont joué, ils ont remporté un gros gain dans un bureau de tabac. Ils se disent, tu sais quoi, on va rejouer. Et bah, quelques jours plus tard, ils rejouent au même endroit. Bingo, ils ont regagné au total 49 millions d'euros sur les 2 tirages. Voilà, écoutez, chacun a sa chance. On vous propose pas 49 millions, on vous propose plus de 1700 euros. C'est de retour dans le cash code, je vous explique tout après Bébé Rexha, c'est New Religion, la famille.

0: La family, j'ai une question pour vous. Vous êtes de quel team? Plutôt team, vous avez votre paye en fin de mois ou en début de mois?
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0: 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Et on va continuer sur les économies, le top des meilleures stations de ce lundi.
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0: Avamax, Sweet Bob Psycho. Avant 18h, le dernier Miley Cyrus, Dream As One, Pierre Garnier aussi, ça arrive après le top.
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0: Et on commence d'abord avec un litre de sans-plomb, 95, direction Saint-Jean-de-Soudun, chez Intermarché, c'est vraiment le meilleur prix. 1,87 le litre de sans-plomb. U à Maurestel, 1,93. On va se retrouver ce prix aussi aux stations Inter de Saint-Jean-de-Bournay-de-Briord. Et sinon, du côté d'Aos, c'est 1,98. Pour du diesel, à présent, la station Elf de Bourgoin, 1,97. 1,95, moins cher au Leclerc de Pont-de-Beauvoisin. Et une dernière station au diesel, 1,91. Ce prix est dispo à la station Inter d'Arendon-Passin. Bonne route.

0: À 18h, la Haute Family, je suis encore seule avec vous pendant 2 heures. Calvin Harris en préparation, Feel So Close après le dernier Angèle. Angèle, Justice, What You Want. Pour ceux qui ont raté le début d'émission, je suis seule parce que Jerem a vraiment adore ce week-end de 3 jours. Donc écoutez, nous on est ensemble. L'info qui sert à rien dans la prochaine demi-heure. Mais juste avant, on se fait d'abord ensemble un petit point info. Les véritables infos et la météo de demain, c'est Daniel Giacomella.
1: Le retour des intempéries demain en Orisère. Dès le matin, on va retrouver des averses orageuses entre Champier, Villefontaine et la Tour du Pin. Une tendance qui se maintiendra dans l'après-midi. Du vent également, 50 à 70 km/h. 24 degrés attendus à la Côte-Saint-André, Frontenat, Bourgoin et Cessieux. On attend jusqu'à 25 à Saint-Chef. Possible mise en examen aujourd'hui pour le principal suspect de la disparition de Liana dans le Gers. Cet homme de 41 ans devait être déféré aujourd'hui pour enlèvement et séquestration de mineurs. C'est déclarations sur l'emploi du temps de la collégienne sont jugées incohérentes. Sur le terrain, les recherches se concentrent vers des bois au sud de Fleurance. L'examen d'une proposition de loi contre les violences scolaires a débuté aujourd'hui à l'Assemblée nationale. Inspiré du scandale de l'établissement Notre-Dame de Bétarame, le texte prévoit un contrôle renforcé du personnel tous les 3 ans et des inspections obligatoires pour les écoles privées. Il propose aussi d'allonger la prescription pour non-dénonciation. Et en parlant d'école, des perturbations demain dans les vies scolaires des collèges et lycées en Isère comme dans tout le pays. L'intersyndicale appelle à la grève pour dénoncer la dégradation des conditions de travail et la précarité des assistants d'éducation. On cherche à colmater une importante fuite d'eau à la Tour du Pin. Des travaux de nuit sont programmés cette semaine rue Aristide Briand. Entre 500 et 1000 litres d'eau s'échappent chaque heure à cause d'une vanne défectueuse. Le chantier se déroulera dans la nuit de mercredi à jeudi et des déviations évidemment seront mises en place le temps des travaux. Grenoble est-elle la ville où il fait le plus bon vivre en France? En tout cas, d'après l'API City Index, eh bien, la capitale des Alpes arrive en 23e position mondiale et à la première place française devant notamment Paris et Bordeaux. Alors, qu'en pensent les Grenoblois?
2: Je trouve ça drôle, on entend deux sons de cloche sur Grenoble, c'est le Chicago français et puis c'est la ville où il fait le meilleur vivre. Je pense plutôt sur la deuxième option.
3: Moi, je suis plutôt d'accord, ça fait 7 ans que je vais à Grenoble et j'adore la ville, les montagnes, le parc, l'herbe, tout ça, c'est agréable dans la ville.
4: Ouais, je pense que il fait bon vivre ici. Après, ça dépend de plein de choses. Ça, c'est mon avis, mais parce que je suis dans un endroit où je suis bien loti, donc il n'y a pas de problème. Mais c'est pas comme ça pour tout le monde à Grenoble.
1: Voilà, et la note porte sur l'environnement, les transports ou la santé.
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0: Harris dans la famille Feel So Close pour vous souhaiter un bon lundi, bonne fin de journée, bon début de soirée. Si vous êtes en voiture, ça peut vous intéresser, on vous a croisé justement avec l'autocollant de la radio. J'annonce la plaque gagnante dans même pas 5 minutes. La plaque arrive après le dernier Louane, c'est chiant.
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0: Les derniers Alex Warren sur la radio de Bourgoin, c'était Fever Dream.
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0: 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Pendant qu'on se fait un énorme classique à l'ancienne sur la radio de Bourgoin, c'était les Black Eyed Peas sur Haute Radio. Hey.

0: Cathy et Tom Dice pour vous souhaiter une bonne fin de journée à l'écoute de la famille. Moi c'est Mathilde, ensemble avec vous jusqu'à 20h.
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0: Et on revient ensemble sur cette info. Je vous ai dit aujourd'hui 1er juin, c'est la journée mondiale du lait. Du coup, il y a 3 minutes, je vous ai demandé sans aller checker sur Google, est-ce que vous savez combien de lait produit une vache dans sa vie en moyenne? Vous avez été nombreux à me faire un petit message sur les réseaux sociaux, hein, family. Et derrière votre message, Laura qui nous dit une piscine entière. Cédric qui dit suffisamment de lait pour remplir mon café tous les matins. Aurélie qui nous dit j'aurais jamais pensé à compter ça un jour. Eh bah ouais, c'est le but de l'info qui change ta vie. Une vache produit en moyenne 30 000 litres de lait dans sa vie. Si vous voulez, ça vous fait 470 baignoires. Voilà, je sais pas ce que vous allez faire de cette info, mais en attendant, je sais qu'on va danser ensemble dans la famille de Tame Impala et Jenny.

0: Avant 19h dans la family, on va revenir sur les meilleures stations dans lesquelles faire votre plein d'essence aujourd'hui. Ça arrive après celle qui s'est mariée hier du côté de Londres, Dua Lipa. C'est Training Season.
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2: Le chiffre du réveil en ce jeudi matin, c'est 5.
3: Ah, le nombre de doigts qu'on a sur la main.
2: Absolument pas, Clarisse.
3: J'étais sûre que c'était une bonne réponse.
4: 5%.
2: 5 minutes.
3: 5 minutes. Dans une journée.
4: Quand ça arrive.
2: Ah d'accord.
4: Okay. Ah ouais, ok.
3: C'est la durée... Ça nous arrive plusieurs fois dans la journée.
4: C'est une durée moyenne. C'est une durée moyenne.
2: C'est une durée moyenne de quelque chose qui se passe.
3: Ah, je pensais que c'était le temps qu'on...
2: C'est un peu chiant quand ça arrive.
3: 5 minutes, qu'est-ce qu'on peut mettre 5 minutes?
2: C'est un truc, franchement, en vrai, pour nous, qui bossons en radio, c'est super chiant quoi.
4: Le hockey,
2: c'est ça, exactement. 5 minutes, c'est la durée moyenne d'un hockey, et c'est vrai que quand on fait de la radio, je peux vous dire que c'est un enfer.
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0: Dualipa, celle qui s'est mariée hier, hein, je vous l'avais appris dans les enquêtes de Matou. Le tout nouveau Sound of Legend, San Francisco, arrive dans 30 secondes.
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0: Et on commence d'abord avec un litre de sans-plomb, 95, direction Saint-Jean-de-Soudun, chez Intermarché. C'est vraiment le meilleur prix. 1,87 le litre de sans-plomb. U à Maurestel, 1,93. On va se retrouver ce prix aussi aux stations Inter de Saint-Jean-de-Bournet-de-Briord. Et sinon, du côté d'Aos, c'est 1,98. Pour du diesel, à présent, la station Elf de Bourgoin, 1,97. 1,95, moins cher au Leclerc de Pont-de-Beauvoisin. Et une dernière station au diesel, 1,91. Ce prix est dispo à la station Inter d'Arandon-Passin, bonne route.

0: 19h, et ben il nous reste déjà plus qu'une heure ensemble dans la Hot Family. Clean Bandit et Jess Glynne arrivent après le dernier Zao. Zao, MC Solar en préparation comme Caroline. On va reparler de vos places pour le concert de David Guetta et Bruno Mars que je vous file tous les jours. Mais avant, on se fait ensemble un dernier point info et météo de demain, Daniel Giacomella.
1: Le retour des intempéries demain en Haute-Isère. Dès le matin, on va retrouver des averses orageuses entre Champier, Villefontaine et la Tour du Pin. Une tendance qui se maintiendra dans l'après-midi. Du vent également, 50 à 70 km/h. 24 degrés attendus à la Côte-Saint-André, Frontona, Bourgoin et Cessieux. On attend jusqu'à 25 à Saint-Chef. Possible mise en examen aujourd'hui pour le principal suspect de la disparition de Liana dans le Gers. Cet homme de 41 ans devait être déféré aujourd'hui pour enlèvement et séquestration de mineurs. Déclarations sur l'emploi du temps de la collégienne sont jugées incohérentes. Sur le terrain, les recherches se concentrent vers des bois au sud de Fleurance. L'examen d'une proposition de loi contre les violences scolaires a débuté aujourd'hui à l'Assemblée nationale, inspiré du scandale de l'établissement Notre-Dame de Bétarame. Le texte prévoit un contrôle renforcé du personnel tous les 3 ans et des inspections obligatoires pour les écoles privées. Il propose aussi d'allonger la prescription pour non-dénonciation. Et en parlant d'école, des perturbations demain dans les vies scolaires des collèges et lycées en Isère comme dans tout le pays. L'intersyndicale appelle à la grève pour dénoncer la dégradation des conditions de travail et la précarité des assistants d'éducation. On cherche à colmater une importante fuite d'eau à la Tour du Pin. Des travaux de nuit sont programmés cette semaine rue Aristide Briand. Entre 500 et 1000 litres d'eau s'échappent chaque heure à cause d'une vanne défectueuse. Le chantier se déroulera dans la nuit de mercredi à jeudi et des déviations évidemment seront mises en place le temps des travaux. Grenoble est-elle la ville où il fait le plus bon vivre en France? En tout cas, d'après l'Apicity Index, eh bien, la capitale des Alpes arrive en 23e position mondiale et à la première place française devant notamment Paris et Bordeaux. Alors qu'en pensent les Grenoblois?
2: Je trouve ça drôle, on entend deux sons de cloche sur Grenoble, c'est le Chicago français et puis c'est la ville où il fait le meilleur vivre. Je pense plutôt sur la deuxième option.
3: Moi je suis plutôt d'accord, ça fait 7 ans que je vis à Grenoble et j'adore la ville, les montagnes, le parc, l'herbe, tout ça c'est agréable dans la ville.
4: Ouais, je pense que il fait bon vivre ici. Après, ça dépend de plein de choses. Ça, c'est mon avis, mais parce que je suis dans un endroit où je suis bien loti, donc il n'y a pas de problème. Mais c'est pas comme ça pour tout le monde à Grenoble.
1: Voilà, et la note porte sur l'environnement, les transports ou la santé.
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0: La fin de journée, bah oui, vous avez raison, hein, vous la passez avec moi dans la famille. Ensemble avec vous jusqu'à 20h, on a le temps encore de se refaire le petit point sur ce qu'il faut mater à la télé. Je vais vous reparler évidemment du concert. Du concert de David Guetta qui approche, hein, du concert de Bruno Mars aussi. Comment faire pour choper vos places? Et bah je vous dis tout après David Guetta et Jennifer Lopez, Save Me Tonight.
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0: 24, Jennifer Lopez, Save Me Tonight sur la radio de Bourgoin pour aller le voir en concert.
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Malik Jane et Jasmine Thompson, Ain't Nobody dans la Hot Family, encore ensemble pendant une grosse demi-heure. On a le point à faire sur tout ce qui a maté à la télé tout à l'heure, ça arrive après Cyril et Gims, c'est Soleil sur Hot Radio.

0: Avant 20h, on fait ensemble une dernière fois le top des meilleures stations si vous avez encore besoin de faire votre plein d'essence.
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0: Mais avant la famille, on revient sur tout ce qu'il fallait pas rater à la télé ce week-end. Déjà du sport, oui, le PSG qui a gagné la Ligue des Champions. Du côté de Roland-Garros, aussi à Paris, notre dernier Français en simple, Moïse Kouamé, s'est incliné au troisième tour. Et sinon, il y avait la finale de The Voice, également samedi soir. C'est la Suissesse Lady O qui a gagné. Ça, c'était ce week-end. Tout à l'heure, à la télé du côté de TF1, si vous voulez, il y a les deux derniers épisodes de la série avec Nolwenn Leroy. C'est l'été 36 où on suit des femmes à l'été, justement, 1936 du côté de Nice. Ou alors sur M6. Moi, c'est mon petit kiff le lundi soir, c'est Marié au premier regard. Et tout à l'heure, il y aura une décision pour tous ceux qui suivent du couple Mélanie et Antoine, qui pourtant était compatible avec, vous savez, toutes les expertes, etc., qui jouent aux entremetteuses. Et bien, il y aura une grosse décision, sans vous spoiler. Ça sent quand même le divorce. La famille, on sera de retour demain au complet avec Jerem à partir de 16h. Avant 20h, le top des stations et surtout Kungs, c'est This Girl.
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0: souhaiter une bonne fin de journée. Bah ouais, ça y est, bonne soirée. Le dernier Jérémy Frérot arrive dans 30 secondes après une dernière fois le top.
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0: Et on commence d'abord avec un litre de sans-plomb 95 direction Saint-Jean-de-Soudun chez Intermarché. C'est vraiment le meilleur prix. 1,87 le litre de sans-plomb. U à Maurestel, 1,93. On va se retrouver ce prix aussi aux stations Inter de Saint-Jean-de-Bournay-de-Briord. Et sinon, du côté d'Aos, c'est 1,98. Pour du diesel, à présent, la station Elf de Bourgoin, 1,97. 1,95, moins cher au Leclerc de Pont-de-Beauvoisin. Et une dernière station au diesel, 1,91. Ce prix est dispo à la station Inter d'Arandon-Passin. Bonne route.
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